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2: Bonjour à vous qui nous écoutez sur Alto. Nous sommes le vendredi 21 août et c'est parti pour savoir tout ce qu'il se passe dans les Bauges en cette fin de semaine. Ce vendredi, au petit marché des producteurs du Châtelard, concert à partir de 18h. Avec cette semaine, Trabassac, duo de chants celtes à danser, participation au chapeau. Cinébus à 21h à Cusy avec la projection de film Le Vertige de Quentin Dupieux, avec Alain Chabat, Jonathan Cohen et Anaïs Demoustier. Samedi 22 août, dans le cadre du festival Musique et Nature, concert de la Passion selon Saint-Jean de Jean-Sébastien Bach à 20h30 à l'église du Châtelard. Tarifs et réservations en ligne sur le site www.musiqueetnature.fr. Avant concert à 17h30 avec la fondation La Facim pour une visite à deux voies au Châtelard. Entre récits historiques et paroles contées, laissez-vous guider par une découverte de l'histoire du cœur des Bauges et de sa capitale, le Châtelard. Réservation obligatoire au 04 79 54 84 28. À 18h30, atelier de dégustation de tomes des Bauges et vente de rissoles avant le concert. Et dimanche 23 août à 16h30, chez Capucine à la ferme sur le chemin de la cascade du Picieux, conte mythologique raconté par Vanessa. Participation au chapeau et goûter sur place. Concernant les annonces sur le massif, sécheresse en Savoie, renforcement des mesures de restriction des usages de l'eau. Depuis le 1er août, la zone du Chéran est passée en situation de crise. Seuls sont autorisés les usages prioritaires de l'eau, concourant à l'alimentation en eau potable des populations, à l'abreuvement des animaux, à la sécurité civile, à la salubrité publique et à certains usages agricoles. Aussi, le débit du Chéran étant très faible et sa température élevée, le syndicat mixte intercommunal aménagement du Chéran nous rappelle les bonnes pratiques. Ne pas faire de barrage qui augmente la température de l'eau, ne pas piétiner et perturber les fonds qui abritent de nombreuses espèces, pas de plongeons dans les gouilles qui effraient les poissons et invertébrés venus s'y réfugier pour échapper aux fortes chaleurs. Pour plus d'informations sur les bonnes pratiques à adopter lors de vos promenades dans la nature, le Parc naturel régional du Massif des Bauges a créé une web-série de 10 épisodes pour répondre à toutes vos questions et déconstruire les idées reçues sur les thématiques courantes, bivouac, cueillette, feu, baignade, déchets, chiens, usage des sentiers, etc. Retrouvez toutes les mini-capsules vidéo du parc sur la chaîne YouTube du PNR des Bauges. Le Parc des Bauges lance son appel à projet pour la 6e édition des Rencarts du Parc 2027. Vous êtes artiste, scientifique, naturaliste, passionné du territoire ? Vous souhaitez proposer une immersion sensible au cœur du territoire en créant un dialogue entre art et science ? Envoyez votre candidature avant le 30 septembre 2026. 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
4: J'ai fait un rêve où j'étais à mon anniversaire et en fait j'ai invité un copain, c'est Marc, mon meilleur copain avant, quoi. Et on est sorti dehors au parc et en fait on entendait des... C'est le bruit d'un chat et... On est allé le voir. Il avait les yeux normaux et au bout d'un moment, il avait des yeux rouges. Il a griffé très fort mon copain. Du coup, on est parti pour lui mettre un pansement et le désinfecter. Mais en fait, le chat, il nous suivait et il avait toujours ses yeux rouges. Et en fait, il a arraché la jambe de mon copain. Du coup, j'ai été très, très, très stressée. J'ai vite appelé mon père à l'interphone. Et du coup, le chat, il était devant moi. Je savais pas quoi faire. J'ai tout de suite pris Marc sur mon dos et j'ai refermé la porte vite. Mais le chat, il avait brisé la porte. Je sais pas comment il avait fait. Du coup, j'ai ouvert la deuxième porte. J'avais pas le temps d'appeler l'ascenseur. C'était au sixième étage parce qu'il était déjà derrière nous. Du coup, j'ai monté l'escalier. Je suis arrivée chez moi. Le chat, je suis regardée par le balcon. Le chat n'était même plus là. Du coup, mon copain Marc s'est fait mettre une prothèse. Je suis redescendue en bas. J'ai pris le chat avec moi. Et vu qu'il y avait mon parrain, Nixco, qui est médecin, il a regardé le chat. Et en fait, il y avait une bactérie inexpliquée. On ne savait pas. Et voilà. C'est tout. Après, il n'y a plus rien du tout.

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2: Bonjour à vous qui nous écoutez sur Alto. Nous sommes le vendredi 21 août et c'est parti pour savoir tout ce qu'il se passe dans les Bauges en cette fin de semaine. Ce vendredi, au petit marché des producteurs du Châtelard, concert à partir de 18h. Avec cette semaine, Trabassac, duo de chants celtes à danser. Participation au chapeau. Cinébus à 21h à Cusy avec la projection de film Le Vertige de Quentin Dupieux avec Alain Chabat, Jonathan Cohen et Anaïs Demoustier. Samedi 22 août, dans le cadre du festival Musique et Nature, concert de la Passion selon Saint-Jean de Jean-Sébastien Bach à 20h30 à l'église du Châtelard. Tarifs et réservations en ligne sur le site www.musiqueetnature.fr. Avant-concert à 17h30 avec la fondation La Facim pour une visite à deux voix au Châtelard. Entre récits historiques et paroles contées, laissez-vous guider par une découverte de l'histoire du cœur des Bauges et de sa capitale, le Châtelard. Réservation obligatoire au 04 79 54 84 28. À 18h30, atelier de dégustation de tomes des Bauges et vente de rissoles avant le concert. Et dimanche 23 août à 16h30, chez Capucine à la ferme sur le chemin de la cascade du Picieux, conte mythologique raconté par Vanessa. Participation au chapeau et goûter sur place. Concernant les annonces sur le massif, sécheresse en Savoie, renforcement des mesures de restriction des usages de l'eau. Depuis le 1er août, la zone du Chéran est passée en situation de crise. Seuls sont autorisés les usages prioritaires de l'eau, concourant à l'alimentation en eau potable des populations, à l'abreuvement des animaux, à la sécurité civile, à la salubrité publique et à certains usages agricoles. Aussi, le débit du Chéran étant très faible et sa température élevée, le syndicat mixte intercommunal aménagement du Chéran nous rappelle les bonnes pratiques. Ne pas faire de barrage qui augmente la température de l'eau, ne pas piétiner et perturber les fonds qui abritent de nombreuses espèces, pas de plongeons dans les gouilles qui effraient les poissons et invertébrés venus s'y réfugier pour échapper aux fortes chaleurs. Pour plus d'informations sur les bonnes pratiques à adopter lors de vos promenades dans la nature, le Parc naturel régional du Massif des Bauges a créé une web-série de 10 épisodes pour répondre à toutes vos questions et déconstruire les idées reçues sur les thématiques courantes, bivouac, cueillette, feu, baignade, déchets, chiens, usage des sentiers, etc. Retrouvez toutes les mini-capsules vidéo du parc sur la chaîne YouTube du PNR des Bauges. Le Parc des Bauges lance son appel à projet pour la 6e édition des Rencarts du Parc 2027. Vous êtes artiste, scientifique, naturaliste, passionné du territoire ? Vous souhaitez proposer une immersion sensible au cœur du territoire en créant un dialogue entre art et science ? Envoyez votre candidature avant le 30 septembre 2026. 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

0: Non mais là, c'est quoi ça?
1: C'est du rock'n'roll.
0: Ah oui, j'entends bien que c'est du rock'n'roll, mais c'est pas du tout ce qu'on avait dit.
1: Bah on avait dit quoi?
0: C'était une émission pour les enfants, on lisait des histoires.
1: Bah les histoires, ça peut être rock'n'roll, hein.
0: Ah ouais, t'as pas tort.
1: Et on va chanter des chansons?
0: Ouais, on peut chanter des chansons, ouais, mais pas que du rock.
1: Bah pourquoi?
0: Parce qu'il y a d'autres choses.
1: Bah c'est vachement bien le rock.
0: J'adore, ok.
1: Et on va danser aussi?
0: Ouais, on pourra danser aussi, mais...
1: Sur le canapé?
0: Non, alors ça c'est interdit, c'est trop dangereux. Et par contre, tu vois, on va redescendre un petit peu, quoi. Puis des fois, il y aura des relaxations.
1: Hein? C'est là pour se calmer?
0: Ouais, voilà, pour se calmer un petit peu, tu vois, genre...
2: Zen.

Aujourd'hui, dans ma cabane, il y a un album écrit par Geoffroy de Peynard, qui a écrit beaucoup d'albums sur le loup. Et le titre de celui que je te propose aujourd'hui, c'est « Le loup est revenu », paru à l'École des loisirs. Installe-toi bien, on est parti. Ce soir, Monsieur Lapin a peur d'aller se coucher. Il vient de lire dans son journal une nouvelle terrifiante. « Le loup est revenu ». Monsieur Lapin se précipite pour fermer la porte à double tour quand soudain... Oh mon Dieu, c'est le loup! Ouvre! Ouvre vite, dépêche-toi, c'est nous les trois petits cochons, s'il te plaît, Monsieur Lapin, laisse-nous entrer. Nous avons terriblement peur. Le loup est revenu. Entrez, mes amis, entrez, leur dit Monsieur Lapin soulagé. À peine la porte est-elle refermée que soudain... Aïe, aïe, aïe, aïe, voici le loup! C'est moi, Madame Chèvre! Avec mes sept petits chevreaux, nous venons nous réfugier chez toi. Connais-tu l'affreuse nouvelle? Le loup est revenu. Entre, ma bonne amie, entre avec tes petits, répond Monsieur Lapin rassuré. Toute la famille s'installe et soudain... Est-ce le loup qui frappe de la sorte? C'est moi, petit agneau. J'étais en bas près du ruisseau, mais je ne peux pas rentrer chez moi. Le loup est revenu. Entre vite, petit agneau, lui dit Monsieur Lapin. Viens te réchauffer. Petit agneau s'installe près du feu. Mais soudain... Cette fois-ci, c'est sûrement le loup. C'est moi, Pierre. J'ai désobéi à grand-père. Je vais chasser le loup. Vous savez, il est revenu. L'avez-vous vu? Est-il chez vous? Non, non, répond Monsieur Lapin. Et nous espérons bien ne jamais le voir. Mais entre donc, Pierre. Sois le bienvenu. Petit Pierre se joint aux autres et soudain... C'est peut-être le loup, s'écrie Pierre avec enthousiasme. C'est moi, petit chaperon rouge. Ouvre-moi, grand-mère, je t'apporte des galettes et un petit pot de beurre. Bah, tu te trompes de maison, petit chaperon rouge, lui dit Monsieur Lapin. Ta grand-mère a déménagé. Mais entre vite, il ne faut pas te promener dans le bois. Le loup est revenu. Et si nous en profitions pour dîner, propose alors Monsieur Lapin. Tous trouvent l'idée excellente et très vite, un délicieux repas est préparé. Les amis se mettent à table quand soudain, boum, boum, boum. Tiens, dit Monsieur Lapin, l'air étonné, nous n'attendons plus personne. C'est le loup et il a très, très faim. Mais à peine le loup a-t-il fait un pas que lapin, cochon, chèvre, chevreau, agneau, pierre et chaperon rouge se jettent sur lui. Le loup est à terre. Et Monsieur Lapin prend la parole. « Loup, nous n'avons plus peur de toi. Mets-toi bien ça dans la tête. » Puis il ajoute. « Mais si tu promets d'être gentil et de nous raconter des histoires de loups qui font peur, alors nous t'invitons à dîner avec nous. » Et c'est ainsi que ce soir-là, autour d'une table bien garnie chez Monsieur Lapin, le loup est revenu.

Cette chanson a été interprétée et créée par Pierre Chêne et le titre était « Loufoque, loufoque ». Et maintenant, pour notre petit moment zen, je te propose un origami. C'est un pliage d'origine japonaise avec des feuilles de papier qui permettent de réaliser des animaux, par exemple. Donc là, on va essayer de faire une tête de loup. Alors, une tête de loup qui peut ressembler aussi à une tête de renard, hein, mais ça va dépendre comment tu colories ensuite. Pour commencer, installe-toi confortablement devant un support plat, ou bien devant une table, ou à même le sol. Il te faut ensuite une feuille de papier carré, au moins 20 cm de côté, c'est plus facile pour démarrer. Quand tu auras maîtrisé le pliage, tu pourras essayer d'en faire des plus petits. On commence par plier, pointe avec pointe, en diagonale, la feuille de papier. On la plie en deux et on met bien les pointes contre les pointes et on plie selon la diagonale. Si tu ne sais pas, je vais mettre dans le podcast des indications où tu demandes à un adulte de t'indiquer comment c'est la diagonale. Ça relie deux points qui ne se suivent pas, non consécutifs du carré. Voilà la formule exacte. Une fois que tu as fait ça, tu appuies bien sur ce pli que tu as réalisé et tu obtiens un grand triangle. Puis tu places ce grand triangle devant toi avec le plus grand des trois côtés vers le bas. Donc, tu mets bien le grand côté vers le bas. Tu dois avoir une petite pointe, un sommet tout en haut. Donc tu rabats le sommet du triangle qui est en haut pour lui faire toucher le grand côté en bas. Et tu obtiens une sorte de forme qu'on appelle un trapèze. Tu gardes bien ta forme, toujours comme ça, devant toi, sans la tourner dans tous les sens. Et maintenant, tu vas prendre le sommet qui a la pointe droite et tu vas replier cette pointe de façon à ce qu'elle se retrouve en haut de ton pliage et au milieu. Ce sera une oreille, en fait. Ça peut t'aider à visualiser ça. Tu fais de même avec la pointe gauche, tu replies vers le milieu, mais il faut que cette pointe se retrouve tout en haut du pliage. Tu appuies bien, puis tu retournes ton pliage et tu découvres que ça fait une tête d'animal avec un museau triangulaire et deux oreilles. Donc tu peux dessiner maintenant les yeux, la truffe tout en bas et colorier comme tu veux. Tu peux colorier à l'intérieur des oreilles, tu peux ajouter des moustaches. À toi de jouer maintenant. Allez, bon entraînement, bon pliage et à la prochaine!

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0: Bonsoir à toutes et à tous, bonsoir et bienvenue sur les Sentiers des Bauges. Bienvenue dans un podcast qui ne sera pas tout à fait une enquête, pas tout à fait une discussion, pas tout à fait une promenade sonore non plus, mais un peu de tout cela à la fois. Aujourd'hui, nous allons parler de la forêt. Mais pas seulement de la forêt comme un décor de carte postale, comme un paysage de randonnée, ou comme simple ensemble d'arbres. Nous allons parler de la forêt comme d'un espace chargé d'émotions, de souvenirs, de récits, de peurs, d'usages et parfois même de conflits. Maintenant, fermez les yeux un instant. Imaginez une forêt. Il y a peut-être d'abord le calme, le bruit des feuilles, la lumière qui traverse les branches, l'odeur de la mousse, du bois humide. Mais très vite, autre chose peut apparaître. Un craquement derrière soi, un chemin qui disparaît, une présence qu'on imagine sans la voir, la peur parfois, l'inquiétude, le trouble. Et c'est précisément là que commence notre enquête. Nous avons travaillé sur les imaginaires de la forêt dans le parc naturel régional des Bauges. On pense souvent à la forêt comme un espace purement naturel, comme s'il existait en dehors de nous, humains. Mais au fil de notre enquête, menée dans le cadre d'un travail étudiant, nous avons étudié la forêt comme un support véritable de projection sociale. Autrement dit, la forêt, elle n'est jamais seulement une forêt naturelle. Elle est ce que l'on y recherche, ce que l'on y craint, ce que l'on y défend, ce que l'on y perd parfois aussi, et surtout ce que l'on espère encore y trouver en tant qu'humain. Nous avons donc interrogé des habitants, des sportifs, des agriculteurs, des professionnels de la forêt, mais aussi des personnes un peu plus lointaines qui pensent la forêt par l'art ou par l'action publique. À travers leurs mots, une question s'est alors imposée à nous. Comment expliquer la place de la peur dans les imaginaires forestiers et comment cette peur interagit-elle avec d'autres émotions comme le calme, l'émerveillement, la nostalgie ou encore l'inquiétude pour l'avenir? Pour ouvrir sa traversée, je me tourne vers Ivana, notre sociologue. Ivana, si l'on devait commencer par une idée simple, peut-on vraiment dire que nous parlons tous en tant qu'humains de la même forêt ?
1: Exactement. Je me présente, moi je suis Ivana, sociologue. Pour moi, la forêt n'est pas un objet unique. La relation qu'on entretient avec elle, que ce soit par le travail ou le loisir, définit notre prisme de perception. On a d'un côté un imaginaire lié à la gestion technique et de l'autre un imaginaire récréatif qui cherche une sorte de soupape de décompression face au monde urbain. Il est quand même important de préciser que ces imaginaires ne sont pas des blocs monolithiques, ils sont perméables et un même individu peut mobiliser plusieurs de ces représentations selon sa pratique du moment.
0: Mais qu'entendez-vous précisément par imaginaire ?
1: Pour bien comprendre, un imaginaire, c'est pas juste une opinion ou un point de vue passager. Comme le définissait Gaston Bachelard, c'est l'acte augmentant par lequel l'imagination dépasse la réalité. C'est donc un système de valeurs, une représentation surajoutée au réel, qui est le produit d'une élaboration à la fois psychologique et sociale.
0: Merci beaucoup Ivana pour votre analyse. Pour illustrer ce décalage, écoutons Pierre, trailer et garance agricultrice au sein du PNR des Bauges. Pierre, qu'allez-vous chercher concrètement en forêt ?
2: Oui, tout d'abord, merci de m'avoir invité à participer à ce podcast. Moi, la forêt, ça fait maintenant 25 ans que je la pratique. Je précise que j'ai 34 ans. J'y fais du VTT et du trail, entre 4 à 5 sorties par semaine. Et donc, je dirais que la forêt, c'est pour moi un formidable terrain de jeu pour ma pratique qui est essentiellement sportive. C'est là que je vais y retrouver des sentiers, des chemins et un décor qui sont des supports nécessaires pour mes sorties. Et ce que je recherche dans le cadre de mes activités récréatives, ce sont différentes émotions, différents affects dont je vais pouvoir faire l'expérience. Ça sera de l'adrénaline, de l'excitation avec le VTT, mais aussi avec le trail. Mais après, dans le trail, je dirais qu'on peut prendre plus son temps. On est plus à l'aise sur ce qui nous entoure, donc on va pouvoir profiter pleinement du paysage forestier des Bauges, de ses changements de saison. C'est vrai que c'est magnifique cette fête des couleurs. On a la chance également de s'émerveiller devant la faune qui compose la forêt. Le week-end dernier, par exemple, je suis tombé nez à nez avec deux chamois. C'est vrai que c'est toujours quelque chose de magique. Mais également, c'est aussi un lieu que j'affectionne car c'est propice au calme et au repos. C'est là où on se coupe du brouhaha quotidien. Pour faire un lien avec un état émotionnel, je dirais que c'est vraiment une source d'apaisement et de relaxation, la forêt. Personnellement, c'est souvent ce qui m'aide à souffler et à retourner au travail simplement moins stressé le lendemain.
0: Ce que vous décrivez là, Pierre, c'est une forêt qui répare, un espace de loisirs, garance. Pour vous, la forêt, elle est proche, parfois très proche, elle avance, elle déborde. Qu'est-ce que cela change dans votre manière de la percevoir, vous ?
1: Bonjour, alors moi je suis agricultrice à École en Bauge, ça fait 30 ans d'ailleurs que je suis agricultrice et j'ai une assez grosse exploitation, à peu près 100 hectares, qui est bordée de toutes parts par la forêt. Et cette forêt, elle représente pour moi une grosse contrainte de travail. Elle avance en fait, on a les noisetiers, des buissons qui envahissent mes prés, et entretenir cette lisière, ça me prend un temps colossal, et c'est un temps qui est non valorisé puisque je ne le passe pas avec mes vaches. Il y a aussi la peur des prédateurs, parce que pour moi le loup qui est réapparu il y a quelques années, il se cache dans la forêt. D'ailleurs l'année passée j'ai perdu 3 veaux à la naissance, ce qui m'a valu des nuits où je n'ai pas dormi, et j'en ai abattu un.
0: De loup ?
1: Oui, j'ai abattu un loup, oui.
0: Merci beaucoup pour votre témoignage, Garance. Adrienne, je me tourne vers vous. Vous êtes agent de l'Office national des forêts, vous avez 35 ans. Pensez-vous que l'on puisse parler d'un choc des regards au sein de la forêt des Bauges ?
3: Ce que je peux vous dire en tout cas, Julien, c'est qu'on est au cœur d'un paradoxe. Les publics que nous gérons ont des attentes contradictoires. Le forestier et la forestière doivent arbitrer entre toutes ces attentes. Nos usagers veulent une forêt qui soit immuable comme un décor. Mais pour nous, c'est d'abord un système qu'il faut entretenir pour qu'il reste équilibré. Parfois, couper un ou plusieurs arbres est le seul moyen que nous avons à notre disposition pour endiguer la progression de maladies qui risquent de détruire des pans entiers de la forêt, même si le public voit ces actions d'un mauvais œil. C'est pour ça qu'on mène des actions de médiation.
0: Merci Adrienne. Ce que votre témoignage nous montre, c'est une perception différente de la part des usagers au sein de la forêt. Et cette perception, elle nous amène à travailler sur une émotion centrale de notre travail, c'est la peur. Mais avant de comprendre cette peur d'aujourd'hui, je vais me tourner vers Chloé, notre historienne, puisqu'il faudrait peut-être revenir en arrière pour décrire nos peurs anciennes. Alors, je vais vous poser la question. Vous qui étudiez l'histoire, est-ce que notre peur contemporaine, elle est nouvelle ?
3: Non, Julien, cette ambivalence est ancienne. Dans l'esprit des peuples de l'Antiquité et du Moyen-Âge européen, la forêt, c'est à la fois un lieu nourricier et un lieu effrayant. Le lieu des bêtes sauvages, des marginaux et de l'inversion de l'ordre social, les règles ordinaires n'y ont plus cours. La forêt est aussi un espace spirituel, peuplé de croyances païennes, puis chrétiennes, dans lequel on voit apparaître des ermitages au tournant du 7e siècle, puis des abbayes. Certaines de ces peurs et de ces conceptions aussi restent bien ancrées jusqu'à l'époque contemporaine, comme la peur du loup, malgré les efforts faits pour accompagner sa réintroduction. Mais les peurs liées à la forêt tendent à évoluer globalement.
0: C'est-à-dire, je vais me tourner vers Ivana, notre sociologue, ça veut dire qu'on n'a plus peur de se perdre en forêt ?
1: Alors on a moins peur de la forêt, donc c'est-à-dire de l'inconnu ou du noir, et on a de plus en plus peur pour la forêt. Cette peur pour, qui s'est révélée assez transversale dans mon enquête, se manifeste par deux concepts clés. Tout d'abord la solastalgie, qui est la détresse de voir son environnement familier s'altérer sous nos yeux, et d'autre part l'éco-anxiété, cette angoisse face à un futur climatique incertain. Plus les acteurs sont informés ou attachés au terrain, plus cette anxiété est forte. Au fond, donc, la peur est le révélateur d'un lien d'attachement profond à nos forêts.
0: La solastalgie, Pierre, est-ce que ce concept vous parle ? Est-ce que c'est éclairant pour vous, trailer, qui côtoyez au quotidien le territoire ?
4: Alors moi, déjà, je dirais que ce qui m'inquiète, c'est le fait que la forêt perd du terrain. J'ai grandi dans le secteur entre Chambéry et Vauglans, au début du massif des Bauges, et ce sont des endroits où l'urbanisme s'est vachement développé ces dernières décennies. Et je vois la différence au quotidien, avec des rangées d'immeubles sur d'anciennes portions de forêt ou de champs, où j'avais avant l'habitude de passer lors de mes sorties VTT et trail. Et après, c'est plus un aperçu personnel, ça doit sûrement être plus l'ONF qui sait, mais j'ai l'impression que la forêt elle est quand même plus fatiguée qu'avant, dans le sens où j'ai le sentiment qu'il y a de plus en plus d'arbres qui tombent. Et donc forcément, ça c'est une source importante d'inquiétude. On se dit que si la forêt elle se réchauffe de trop, eh bien en fait on sera sûrement les premiers à disparaître en réalité.
3: Oui, c'est vrai, je trouve que le constat est assez dur dans les Bauges. Le changement climatique va trop vite. Et nous, on lutte avec un parasite, le scolyte, un coléoptère qui asphyxie les épicéas. Et on a des pans entiers de forêts qui sont en danger. Aujourd'hui, les forestiers payent les décisions du passé, comme la monoculture. On doit aller chercher la résilience du milieu face aux maladies qui s'installent. Et on ne sait pas à quoi la forêt ressemblera dans 100 ans. C'est une imprévisibilité qui est assez vertigineuse, même pour les professionnels.
0: Ambre, vous analysez les politiques publiques de votre côté. Face à ces changements, face aux émotions qu'ils provoquent, que peut faire concrètement l'action publique ?
5: Alors, je pense que c'est là que l'action publique doit évoluer. En fait, on peut plus se contenter de poser des panneaux d'interdiction qui peuvent être vus comme bruts, en fait, par les usagers. Et concrètement, je pense qu'il faut passer par l'immersion. Donc, par exemple, perpétuer les médiations sensorielles, les immersions en forêt avec des opérations opérations comme « Vie ma vie d'agriculteur » qui permettent en fait de faire éprouver véritablement les contraintes de l'autre. Et également pérenniser les résidences d'artistes et les parcours sensoriels, comme le fait déjà le bureau d'accompagnement artistique LoLink, organiser des journées de rencontres interusagers, pourquoi pas, pour décloisonner les regards, ou encore créer des espaces de parole dédiés véritablement aux jeunes. En fait, le PNR doit devenir le véritable chef d'orchestre du sensible.
0: Merci beaucoup Ambre. Guénoulé, je me tourne vers vous, vous qui êtes artiste plasticienne. Vous travaillez sur le sensible au quotidien. Quel serait l'intérêt d'une approche artistique de la forêt, d'après vous ?
1: Eh bien, l'espace forêt, il est crucial, tant sur le plan écologique que sur le plan politique, que sur le plan social. On a parlé tout à l'heure des activités qui se déroulent, des enjeux de conciliation des usages, et aussi sur le plan culturel, puisqu'il questionne la place de la nature dans nos cultures. Sa représentation dans l'art, elle permet aujourd'hui d'en faire un espace non plus sacralisé, immuable, comme ça a longtemps été le cas, mais plutôt un espace commun et un espace ami, entre guillemets. Et là, je voudrais me référer à une notion forgée par le philosophe Baptiste Morisot. L'enforestation, le fait de s'enforester, c'est laisser la forêt emménagée en soi, et de cette façon on fait entrer les forêts dans le champ de l'attention collective, et donc quelque part on les met à l'agenda collectif, à l'agenda politique. Et donc l'art et l'enforestement, quelque part, c'est une démarche qui consiste à aller au bout de l'attachement qu'on a en fait déjà et qui est déjà visible lors des moments d'émotion, comme lorsque des incendies ravagent des forêts. On pense évidemment aux incendies en 2022 en Gironde, mais en fait des incendies il y en a tout le temps plus proche de nous. Là, il y a 10 jours, il y en avait un qui a réduit 5 hectares de végétation en fumée sur la commune de Saint-Trène dans les Bauges. Donc ça, c'est des événements qui vont susciter des vagues d'émotions. Et en fait, pour aller au bout de cet attachement, aller au bout de cette émotion, ça peut passer par l'art. Et donc l'art sert dans ce cas-là, sert à canaliser ces émotions pour en faire quelque chose de mobilisateur.
0: Et du coup, autour des forêts, quel serait l'intérêt de la médiation ?
1: Et bien justement, l'art permet de faire passer des idées plutôt abstraites en les rendant plus concrètes. L'art véhicule par l'émotion, par l'image, là où les concepts philosophiques ou les grands objectifs abstraits face à la dégradation du milieu peuvent être décourageants, voire démobilisants.
5: Et je me permets d'ajouter, Guénolé, qu'il faut aussi réhabiliter les mal-aimés de la forêt, c'est-à-dire les insectes, les champignons ou encore le bois mort. Et il y a un paradoxe là-dedans. En fait, le public veut une nature sauvage, mais propre en même temps comme un parc urbain, alors qu'il faut savoir que le bois mort abrite 30% de la biodiversité. Donc, renouveler l'imaginaire forestier, c'est outiller la société pour accepter de cohabiter avec un milieu rugueux et indomptable par nature. Et ça, c'est loin de l'imaginaire binaire du cinéma grand public, type Bridgerton ou Blanche-Neige par exemple, où la forêt est soit un décor de promenade bucolique, planté, rangé, lorsque les personnages se baladent, mais il devient un espace inquiétant et mort dès lors que le récit bascule dans la peur ou dans la fuite. Donc, on doit vraiment passer d'une gestion de l'espace à une politique de la relation entre les humains et le vivant.
0: Merci beaucoup à vous, Ambre Guénolé. En bref, vu nos témoignages, nous pouvons dire que la forêt des Bauges est en pleine mutation, tout comme nos regards sur elle. Comprendre que nos émotions sont des données essentielles et non des biais irrationnels, c'est peut-être la première étape pour construire la forêt de demain. Merci à tous nos intervenants, en tout cas qui sont autour de la table, d'avoir participé, et merci à vous, auditeurs, d'avoir écouté cet épisode, et à très vite sur les sentiers des Bauges.

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Il y a plusieurs millions d'années, l'homme s'est redressé. La bipédie marque l'un des tournants majeurs de l'évolution humaine. En se redressant progressivement, nos ancêtres ont transformé leur rapport au monde. Meilleure vision de l'environnement, libération des mains, développement des outils et à terme de la culture. Cette nouvelle posture a profondément modifié l'anatomie, en particulier le bassin. L'un de ses éléments clés est l'ilium, la grande aile osseuse du bassin que l'on sent sous ses mains lorsque l'on pose celle-ci sur les hanches. Chez l'être humain, l'ilium est devenu plus court et plus large que les autres primates, une transformation essentielle pour stabiliser le tronc et permettre une marche debout efficace. Cette adaptation oriente différemment les muscles des jambes afin de propulser le corps vers l'avant, tout en maintenant l'équilibre. Mais ce progrès évolutif a eu un coût. Le squelette humain, hérité d'un ancêtre quadrupède, n'était pas initialement conçu pour supporter durablement la verticalité et le poids croissant du cerveau. Cette adaptation incomplète fragilise la colonne vertébrale, en particulier la région lombaire, en expliquant la fréquence des douleurs dorsales. La bipédie a également rendu la grossesse et l'accouchement plus contraignants, en resserrant le bassin au moment même où la tête du nouveau-né augmentait de volume. Une difficulté brièvement compensée par des naissances plus précoces. Ainsi, le mal de dos peut être compris comme l'un des héritages directs de la station debout, le prix anatomique d'une conquête qui a façonné l'humanité.

0: Qu'elle soit due à la posture debout ou allongée, parce qu'on peut aussi avoir mal au dos dans un lit, on l'appelle le mal du siècle. Et ce mal du siècle, c'est le mal de dos. Alors aujourd'hui, on va essayer d'expliquer d'où ça vient et comment on peut faire pour s'en prémunir ou au moins s'améliorer la vie. Et pour ça, je reçois deux membres de la CPTS, la Communauté Professionnelle Territoriale de Santé des Vosges, avec Edmond Guillot, le coordinateur de cette CPTS. Bonjour Edmond.
1: Bonjour.
0: Et Héloïse Luciani, infirmière libérale dans les Vosges et membre de la CPTS. Bonjour Héloïse.
2: Bonjour.
0: Alors Héloïse, on parle de mal de dos aujourd'hui. Est-ce que tu peux nous dire déjà le dos, qu'est-ce que ça peut vouloir dire et qu'est-ce qu'on y trouve ?
2: Tout d'abord, il faut toujours faire un petit peu d'anat physio, savoir comment on est fait. Donc la première partie sur la colonne vertébrale. On peut voir la colonne vertébrale comme un pilier central autour duquel tout s'organise. Ce pilier tient grâce à trois éléments indissociables. Le premier, c'est la structure osseuse. Donc c'est les vertèbres qui s'empilent les unes sur les autres, qui sont séparées par des disques. Les disques amortissent les chocs et protègent les mouvements du quotidien. À l'arrière, de petites articulations assurent la mobilité, mais peuvent s'user avec le temps, siège de l'arthrose. La deuxième partie, la structure musculaire. Donc autour de ce pilier, les muscles jouent un rôle de soutien permanent. Les muscles du dos maintiennent la colonne droite et peuvent se bloquer brutalement, provoquant le lumbago. Les abdominaux, eux, agissent comme une ceinture de maintien. Lorsqu'ils sont suffisamment toniques, ils soulagent la colonne et diminuent la pression sur les disques. Donc, au cœur de ce pilier passe le système nerveux. La moelle épinière, prolongement direct du cerveau, traverse les vertèbres et distribue à chaque étage des nerfs vers les bras et les jambes. Une compression à ce niveau peut entraîner des douleurs. Et il faut aussi rappeler que le cerveau, par le stress ou les tensions psychologiques, peut influencer l'apparition ou l'intensité des douleurs dorsales.
0: Donc si je comprends bien, Héloïse, on n'est pas sorti de la berge parce que avoir mal au dos, ça veut pouvoir dire qu'on a mal aux os, aux muscles et que le cerveau fonctionne pas des masses.
2: C'est exactement ça.
0: Alors Edmond, mal au dos, ça regroupe quoi dedans ?
1: Alors justement, il existe trois grandes familles de douleurs dorsales qui sont segmentés par leur localisation. Alors première douleur très très répandue malheureusement, les lombalgies, qu'on appelle aussi douleurs lombaires, elles se situent sous les vertèbres portant les côtes. Ce sont donc les douleurs dans le bas du dos. Ce type de douleur est de loin le plus fréquent. Bah, tout le monde à un moment ou à un autre a eu des douleurs lombaires. Et aujourd'hui, près de 4 personnes sur 5 subiront un jour une lombalgie et ce serait la première cause de handicap au travail avant 45 ans.
0: Sympa. Donc après les lombaires, où est-ce qu'on peut avoir mal ?
1: Alors après les lombaires, on remonte, on parle de dorsalgie, donc des douleurs dorsales qui sont localisées au niveau du rachis dorsal, qui est composé des 12 vertèbres thoraciques, donc on est un petit peu plus haut.
0: Et alors laisse-moi deviner, la troisième grande famille, on remonte encore.
1: C'est ça, on remonte d'un étage et on arrive aux cervicales, donc les cervicalgies, qui se réfèrent aux douleurs cervicales. C'est un terme employé pour désigner communément les douleurs au niveau de la nuque. Donc voilà, tout le monde un jour ou l'autre a aussi ressenti des douleurs dans la nuque et c'est aussi très très fréquent.
0: Donc la douleur de dos, contrairement à d'autres maladies qu'on a pu voir ensemble sur les émissions, comme des cancers ou d'autres affections, on peut dire que tout le monde va y passer un jour ou l'autre.
1: Alors tout le monde, au moins 4 personnes sur 5, ça fait beaucoup de monde. Donc effectivement, c'est quand même très très courant. Et effectivement, une des premières affections, c'est ce qu'on appelle le lumbago ou le tour de rein.
0: Donc tout le monde dit quand il a mal au dos qu'il a un lumbago, non ?
1: Alors très fréquemment, mais c'est vrai aussi que c'est certainement une des affections les plus fréquentes dans la vie quotidienne. Pourquoi ? Parce que en fait, ça apparaît brutalement, sans forcément qu'on ait d'antécédents, mais on peut avoir fait un faux mouvement, porter quelque chose de très lourd, avoir une mauvaise position, faire un effort inhabituel, et évidemment, on force sur le bas du dos, et ça crée un tour de rein ou un lumbago. Donc c'est une douleur intense dans le bas du dos, qui finalement réduit notre mobilité, qui parfois nous bloque quand ça va un peu plus loin. Généralement, ça n'est pas très très grave. L'évolution, elle est favorable en quelques jours ou quelques semaines. Il faut effectivement éviter les efforts au niveau des dorsales et le mal passe parce que c'est quand même une affection mécanique qui à un moment a trop tiré sur le dos et donc c'est en fait pas très grave même si c'est très fréquent.
0: Ok. Donc là, on va rester encore dans la partie basse du dos. Et Louise, on a vu le lumbago, Edmond nous l'a dit, ça peut passer assez rapidement. Mais il y a des gens qui ont quand même mal au dos régulièrement.
2: Oui, c'est là la différence entre les douleurs qui sont dites aiguës, donc qui vont être instantanées et qui vont durer jusqu'à quelques semaines. Et on différencie avec des douleurs qui peuvent être chroniques, comme la lombalgie chronique. C'est une douleur qui est située toujours dans le bas du dos et on parle de lombalgie chronique quand elle dure plus de 3 mois. Alors elle serait souvent liée à de la sédentarité, à une posture prolongée qui n'est pas bonne. Par exemple derrière un bureau quand l'assise n'est pas bien adaptée ou au volant pour les métiers qui nécessitent beaucoup de voitures ou de camions. Et aussi à un manque de renforcement musculaire, comme on disait, en fait, il y a les abdominaux, il y a tous les muscles qui nous composent, qui permettent d'avoir une bonne posture. La lombalgie chronique, c'est une douleur qui est mécanique, qui augmente du coup à l'effort et qui peut diminuer au repos, et qui est très très répandue chez les adultes actifs et aussi moins actifs.
0: Edmond, j'ai l'impression qu'on n'en a pas fini avec cette région lombaire. Parce qu'il n'existe non pas 2 maux de dos lombaires, mais bien 3.
1: Oui, absolument. Alors c'est vrai aussi que dans la famille des douleurs de dos, il y a aussi une douleur qui est extrêmement connue et courante, la sciatique. Ça aussi, c'est arrivé à beaucoup de personnes, pratiquement à tout le monde, un jour ou l'autre. La sciatique, c'est une douleur lombaire qui descend dans la fesse, dans la cuisse, parfois jusqu'au pied, qui est extrêmement douloureuse et qui est due à une irritation ou à une compression du nerf sciatique. C'est là qu'on retrouve en fait l'importance de la colonne vertébrale et des nerfs qui passent le long de la colonne. C'est une douleur vive, une brûlure ou une décharge électrique qui peut s'accompagner de fourmillements, d'engourdissements ou de perte de force. Et c'est extrêmement douloureux. Les personnes qui en ont une le savent. Et effectivement, c'est très très désagréable.
0: Et moi, il y a une douleur dorsale que j'ai découverte. Il a fallu que je sois enceinte pour la découvrir. Et alors le nom, en plus, c'est vraiment à coucher dehors. La cruralgie.
2: La cruralgie, c'est un nom qui paraît un petit peu barbare. C'est une douleur qui est moins fréquente que la sciatique et dont la douleur va plus aller irradier à l'avant de la cuisse. La cruralgie, on sera plus sur la fesse et l'arrière de la cuisse. La cruralgie, ce sera plutôt à l'avant. C'est une douleur qui est très intense et qui empêche une marche, qui donne une gêne importante au niveau de la marche et la position debout. Et qui, du coup, c'est une douleur qui est très fréquente pendant la grossesse.
0: On a vu en introduction avec toi, Louise, que les maux de dos, ça pouvait être lié à tout le système cérébral. Et donc, Edmond, on peut avoir des douleurs de tension.
1: Absolument, on peut avoir des douleurs musculaires de tension qui sont courantes chez les personnes stressées et donc dans certaines situations personnelles. Elles touchent souvent le cou. On a finalement mal au cou, au cervical, au haut du dos. C'est d'ailleurs pour ça qu'en prévention, sur certaines activités comme le yoga, le pilates ou des activités de ce type, en fait, on attache une importance particulière à détendre ces zones du corps humain pour éviter justement ces douleurs musculaires de tension. Alors, c'est une sensation de raideur, de nœud musculaire. Et en fait, on arrive assez simplement à améliorer et à faire disparaître cette douleur avec du repos, de la chaleur et des massages.
0: Et on en a parlé brièvement tout à l'heure, mais il y a des douleurs comme la lombalgie chronique qui sont dues à notre mode de vie, au fait qu'on soit assis, pas bien, derrière un bureau ou derrière un volant. Et donc ça, c'est ce qu'on appelle les douleurs posturales, Héloïse.
2: Oui, les douleurs posturales, c'est vraiment les douleurs de notre quotidien, de notre mauvais positionnement généralement. Souvent liées à, donc comme on disait, des gens qui travaillent sur les écrans assis avec une mauvaise ergonomie. Et qui sont assis une bonne partie de la journée. c'est des douleurs qui vont pas être brutales, en fait, qui vont s'installer au fur et à mesure. Et qui vont surtout toucher le haut du dos, donc le cou, et qui peuvent descendre jusqu'au milieu du dos.
0: Et alors, quelque chose que j'ai découvert avec les émissions avec la CPTS, c'est que passé 50 ans, t'es bon pour la casse. Le mal de dos, t'y échappe pas, Edmond.
1: Alors évidemment, à partir de 50 ans, on a des risques d'avoir des douleurs qui sont liées à l'arthrose, qui s'installe effectivement plutôt après 50 ans, même si malheureusement certaines personnes commencent à avoir de l'arthrose très jeune. Mais en général, c'est après 50 ans. Finalement, c'est une douleur mécanique hein, qui augmente avec l'activité, qui diminue si on est au repos. Ça peut être une raideur matinale courte après la nuit, où on a du mal à se déverrouiller, comme on dit, et on ressent des douleurs. Et puis, cette évolution, elle est lente, elle est malheureusement chronique, et arrivée à un certain âge, comme tu le disais, on est un peu tous obligés d'y passer, même si on n'a pas envie.
0: Et la dernière des affections dorsales qu'on va voir, c'est ce qu'on appelle les douleurs inflammatoires.
2: Oui, alors les douleurs inflammatoires qui sont plus rares, qui sont souvent dus à des rhumatismes ou des maladies inflammatoires comme la spondylarthrite ou encore des cancers. C'est des douleurs qui vont être plus nocturnes, pendant la nuit, avec une raideur matinale qui va être assez prolongée. Et c'est des douleurs, malheureusement, qui touchent aussi les sujets qui sont souvent plus jeunes.
0: On l'a dit à plusieurs reprises, 4 personnes sur 5 vont être confrontées à des maux de dos dans leur vie. Donc c'est quelque chose qui est relativement courant. Est-ce que, dans ce cas-là, on s'en fiche d'avoir mal au dos? De toute façon, tout le monde y passe, Edmond?
1: Alors dans la majorité des cas, le mal de dos est bénin et finalement il se résorbe assez rapidement. Cependant, certains symptômes doivent alerter et conduire à une consultation médicale rapide. Car en fait, ils peuvent être le signe d'une cause plus grave.
0: Comme quoi? Alors, quels sont les signes qui doivent nous dire « Tiens, là, c'est pas juste, j'ai mal au dos comme tout le monde ».
1: Alors évidemment, les signes de douleur, hein, parce que la douleur, c'est un signal du corps humain pour dire « Attention, il y a quelque chose qui ne va pas ». Donc la douleur peut être très intense, brutale, arrivée du jour au lendemain ou chronique et s'aggraver rapidement. La douleur, elle peut être persistante malgré le repos et les traitements habituels. C'est-à-dire que même si on prend quelques traitements pour ne plus avoir mal, si la douleur persiste, il faut absolument consulter son médecin. Et puis, la douleur, elle peut être aussi nocturne et empêcher le sommeil ou en tout cas le rendre inefficace à la récupération. Et donc ça, c'est très important aussi pour ne pas perdre et handicaper son capital santé de consulter un médecin. Et puis, il peut y avoir aussi des signes neurologiques. Donc des pertes de force dans un bras, dans une jambe, des engourdissements, des fourmillements étendus ou progressifs, des difficultés à marcher, des troubles de l'équilibre. Donc en fait, la douleur, elle, c'est finalement une sorte de signal d'alerte. Et quand la douleur, elle ne disparaît pas, il faut absolument consulter un médecin pour aller plus loin et pour comprendre quelle est la cause finalement de ce signal que le corps envoie à l'être humain.
0: Donc là, si je comprends bien, deux des signaux d'alerte qui amènent à une consultation, c'est une douleur inhabituelle ou très importante. Les signes neurologiques aussi. Et Héloïse, il y a d'autres choses qui doivent nous dire, là, c'est pas juste un simple mal de dos, je dois y aller.
2: Oui, alors les signes qui peuvent être inquiétants et qui peuvent vraiment pousser à consulter, c'est quand il va commencer peut-être à apparaître des troubles urinaires ou digestifs, donc une difficulté à uriner ou au contraire une incontinence, une perte du contrôle des selles. Donc les selles, je pense que c'est clair.
0: Oui, c'est quand on fait caca. Hein.
2: Voilà. Non, mais c'est possible.
0: Oui, non, mais c'est bien que ce soit dit clairement.
2: J'imagine le cheval, alors c'est pas. Il peut y avoir un engourdissement de la région génitale ou périnéale. Ça, vraiment, c'est une urgence médicale. Il y a la douleur, il y a le mal de dos, et après, voilà, il y a ces signes à côté qui sont pas non plus communs, qui peuvent pas être juste liés à une douleur. Et puis après, il peut y avoir tout un contexte général aussi. On peut parler d'une altération de l'état général avec une fièvre qui est associé au mal de dos, un amaigrissement qui est inexpliqué, une fatigue intense et inhabituelle. Ça, c'est voilà, des signes d'alerte où on ne sera pas juste sur un, alors pas juste sur un lumbago, c'est peut-être pas le terme approprié parce que c'est douloureux et forcément qu'on est fatigué quand on a mal au dos, mais vraiment une fatigue intense qui n'est pas habituelle et un amaigrissement qui n'est pas habituel non plus.
0: Ça, c'est un peu tout ce qui peut apparaître en sourdine. Il y a aussi des cas, Edmond, où là, il y a réellement une cause qui est identifiée.
1: Ah, tout à fait. Alors, évidemment, le contexte traumatique est générateur de douleurs. Hein. Quand on a fait une chute, qu'on a eu un accident, qu'on a eu un choc violent, évidemment, on a très souvent des douleurs. Chez la personne âgée aussi... la personne âgée peut ressentir des douleurs et ça peut être une atteinte d'ostéoporose. Donc là aussi, il faut consulter le médecin. C'est un signe, cette fois-ci pas traumatique, mais c'est un signe.

0: pense qu'en plus, je suis pas trop mal placée pour en parler. Alors, la prévention du mal de dos, elle repose avant tout sur des habitudes de vie adaptées. Notre dos, c'est notre corps. On a besoin d'être debout. On a évolué comme ça. Et dans la majorité des cas, quelques mesures simples peuvent permettre de réduire significativement le risque de douleur. Alors, c'est toujours plus facile à dire qu'à faire, mais pour éviter le mal de dos, il faut être dynamique, il faut bouger régulièrement. On ne parle pas d'une activité sportive intense, on parle d'une activité. Le dos, il n'est pas fait pour l'immobilité. Donc, une activité physique régulière, de la marche, de la natation, du vélo. En plus, il y a la piscine des Aillons qui a rouvert, donc impeccable. Éviter les positions statiques prolongées. Donc, même si on a un travail qui impose un petit peu un rythme de bureau, et ben voilà, essayer de trouver un petit moment pour se dégourdir le dos, les jambes. Faire des poses actives toutes les 30 à 60 minutes si on est en position assise. Alors, bien sûr que c'est sur le papier. Mais voilà, une petite pause, c'est juste, voilà, aller prendre peut-être le café avec les collègues, aller marcher un petit peu dans les couloirs, si c'est possible, sortir un petit peu pour vraiment dérouler les jambes en se tenant d'une manière, d'une bonne manière. Je suis en train de me réasseoir.
1: Pour les auditeurs et auditrices qui se demandent pourquoi ce blanc, c'est qu'Héloïse vient de dire « Tiens, je ne suis pas si bien assise que ça ». Donc, qu'est-ce qu'une bonne posture, Héloïse ?
0: Alors, la bonne posture. Donc, on essaie de mettre son dos droit, les épaules relâchées. Si un écran, du coup, que l'écran soit assez haut pour être à hauteur des yeux et qu'on n'ait pas à, du coup, rebaisser les épaules et se revoûter. Les pieds, on ne croise pas les jambes, les pieds sont posés à plat sur le sol.
1: Je viens de décroiser mes jambes.
2: Ah, moi aussi.
0: Et il faut éviter de se pencher en avant. Il faut vraiment essayer de penser à sa colonne, qu'elle soit dans un axe assez droit. Voilà, sans être en tension non plus, d'une manière relâchée, mais voilà. Si vous croisez les jambes, ça va forcément décaler le bassin, ça va forcément, il va y avoir un déséquilibre sur la colonne.

0: c'est la boussole santé avec la CPTS sur Radio Alto. Donc ça, c'est dans l'aspect postural. Et Edmond, alors on l'a dit en intro, j'étais là, waouh, avoir des abdos, ça empêche d'avoir mal au dos. C'est incroyable, alors que c'est à l'opposé quand même.
1: Alors tout à fait, le renforcement des muscles du dos et du tronc sont de bonnes solutions pour éviter

0: le mal de dos, ou en tout cas pour le ralentir. Un dos solide repose sur une musculature équilibrée, on l'a dit tout à l'heure, hein. Donc c'est très important de renforcer les muscles, ce qu'on appelle les muscles profonds, donc les abdos, mais aussi les lombaires. Ça paraît évident que finalement les lombaires, les muscles du dos, si on est musclé correctement, hein, il ne s'agit pas d'être un culturiste, mais d'être musclé correctement, bah, ça maintient le dos en bonne position et ça évite les douleurs lombaires. Et puis, deuxième point important, il faut essayer de travailler la souplesse et la mobilité. Alors évidemment, c'est facile à dire, c'est un peu plus compliqué à faire. Par contre, je pense que c'est important d'avoir régulièrement des exercices physiques, alors pas du sport, hein, ça a été dit tout à l'heure, mais des exercices physiques du style abdominaux, pilates, yoga, gym douce, enfin, à partir du moment où on bouge et où finalement on fait fonctionner ses muscles, il ne s'agit pas de devenir Miss Univers ou Monsieur Univers, mais simplement d'avoir des muscles en bonne santé qui permettent de tenir le dos et d'éviter les lombalgies ou les douleurs dorsales. Et puis, la deuxième prévention, le deuxième conseil qu'on peut donner aussi, c'est lorsqu'on est obligé de soulever des charges lourdes, de le faire en prenant des précautions. Alors, première précaution que tout le monde connaît, hein, plier les genoux, pas le dos. Éviter de se pencher en avant, mais plutôt plier les genoux. Garder la charge près du corps, pour éviter que ce soit le dos uniquement qui supporte en fait le poids de ce qu'on soulève. Éviter les rotations brusques du tronc, c'est-à-dire que sur tous les mouvements, il faut faire des mouvements lents, pas des mouvements brutaux et saccadés, parce que ça, c'est un vrai risque d'avoir un mal de dos. Et puis, demander de l'aide si la charge est trop lourde, hein. Demander à son voisin, à ses amis, à sa famille.
1: Tu veux dire que c'est pas une honte de demander de l'aide ?
0: Non, et puis pas se penser surhumain, même si on est très fort. Je pense qu'il faut faire attention simplement, hein. Et l'attention, elle est nécessaire quand on a quelque chose de très lourd ou de très difficile à soulever. Il faut pas hésiter à se faire aider, quoi.
2: Et je rebondis là-dessus, puisqu'on parle de charge lourde, donc on peut bien imaginer une caisse. Et on peut aussi imaginer tout le stress de notre quotidien, qui est aussi une charge. On entend beaucoup, voilà, les gens parler d'en avoir plein le dos, d'avoir un poids sur les épaules. Et ça, c'est très important, hein, dans notre posture et dans notre corps. Le stress favorise vraiment les tensions musculaires. Donc voilà, allez demander aux voisins si vous avez un piano à déplacer, mais aussi à un moment donné si une autre charge différente qui peut être lourde, ils peuvent peut-être aussi vous aider dans ça. Pour gérer le stress au niveau physique, voilà, c'est vraiment au niveau postural, essayer de relâcher les épaules et la nuque. Essayer de sentir ce mouvement où on enlève cette tension. Généralement, on a toujours les épaules assez hautes quand on est tendu. Il y a aussi des pratiques de respiration, de relaxation ou de méditation, suivant ce qui vous convient, et surtout du repos et bien du sommeil. Ça, c'est très important.
1: Et pour tout ce qui est du quotidien, donc qui n'est pas fait pour notre corps, en fait, parce qu'on n'est plus tous trop chasseurs-cueilleurs, là, on est beaucoup devant un ordinateur ou dans une voiture, qu'est-ce qu'on peut faire ?
2: Ouais, l'environnement de travail, c'est quelque chose dont on parle depuis quand même certaines années, hein, l'ergonomie au travail, avoir une bonne position. Du coup, voilà, avoir des chaises avec un soutien lombaire, si c'est possible, je pense que c'est des choses en plus qui peuvent être demandées à l'employeur pour avoir, voilà, une bonne ergonomie, sous couvert que ça augmentera l'efficacité, sûrement. Le bureau à la bonne hauteur, donc pas trop haut pour pas avoir les épaules qui remontent. Clavier et souris proches du corps, et voilà, si c'est possible, alterner les positions assises et debout.
0: Alors une autre solution pratique, alors au bureau c'est pas toujours pratique mais est possible, mais en fait éviter de s'asseoir sur un siège quand on est à son ordinateur. Utiliser un ballon de grossesse par exemple, ça marche très bien, et en fait ça permet de de se tenir droit et comme on est un peu en équilibre, en fait, ça permet à la fois de se muscler, mais aussi d'éviter les mauvaises positions. Et c'est très, très efficace.
1: Et autre petite astuce qu'on a fait à Radio Alto, c'est que le service de santé au travail, donc la médecine du travail, finance des ergonomes qui viennent sur les lieux de travail pour donner des conseils. Donc ça, c'est pas forcément su. Alors, les derniers points, Edmond, y en a un où on en a parlé plusieurs fois, il faut bien dormir. Mais comment on dort bien pour respecter son dos ?
0: Alors évidemment, le premier élément auquel on pense quand on parle de dormir, c'est le lit. Donc il faut avoir un matelas qui ne soit ni trop mou ni trop dur. Ça paraît une évidence quand on le dit, mais il faut y penser quand on change son matelas. Parce que des fois, simplement changer son matelas, ça suffit pour ne plus avoir de douleur dorsale. Donc c'est important. Et puis le deuxième élément important, c'est l'oreiller. Il faut que ça soit un oreiller aussi adapté à la morphologie. Évidemment que si l'oreiller nous place la nuque dans une position tordue, il y a quand même des chances que le lendemain matin, on ait un peu mal quelque part, et en particulier au cervical. Donc c'est important. Et puis la position de sommeil pendant la nuit, elle est aussi très importante. Il faut qu'elle soit confortable et évidemment sans torsion du dos. Ça paraît du bon sens, mais c'est bien de le dire.
1: Et puis la dernière des choses, c'est connais-toi toi-même.
0: C'est ça, il faut écouter les signaux du corps, on en parlait tout à l'heure. La douleur, c'est un signal que le corps envoie. Donc en fait, il ne faut pas ignorer les douleurs si elles sont persistantes. Il faut agir dès le début des premières douleurs et des premières tensions. Et puis, il faut aussi éviter l'automédication trop longtemps. Alors voilà, ça n'empêche pas de prendre quelque chose si on a une douleur ponctuelle, mais si la douleur ne passe pas, il faut pas continuer à s'automédiquer, il faut aller voir le médecin, tout simplement.
1: Et Héloïse, est-ce qu'un médecin va systématiquement nous envoyer faire une imagerie, une radio, un IRM pour voir qu'est-ce qu'on a à l'intérieur de notre corps qui va pas ?
2: Et non, parce que les médecins font beaucoup d'années d'études pour avoir une observation clinique de la personne. Et il y a beaucoup de choses qui se diagnostiquent sans imagerie. Je pense beaucoup à la sciatique. La sciatique, c'est un diagnostic qui est clinique. Et là-dessus, il n'y aura pas besoin d'aller faire une radio, un IRM. Voilà. Une sciatique, c'est une douleur qui est intense, qui est très désagréable. Mais voilà, ils peuvent prescrire. Par contre, voilà, pensez à aller voir le médecin parce qu'il peut vous prescrire du kiné, voilà, qui vous montrera les bons gestes, les bonnes postures, peut-être un ostéopathe ou des choses comme ça. Il n'y a pas forcément besoin d'une imagerie pour comprendre une douleur.
1: Et en termes de douleur, on n'est quand même pas tous égaux sur les facteurs de risque auxquels on est exposé. Et ça va dépendre un peu des métiers qu'on fait, Edmond.
0: Oui, alors évidemment, le mal de dos au travail, c'est, comme tu le disais tout à l'heure, le mal du siècle. Hein. Aujourd'hui, il y a beaucoup de métiers qui sont exposés et qui sont générateurs de mal au dos. C'est un des problèmes de santé les plus fréquents liés au travail, qui touche particulièrement le bas du dos dont on a parlé tout à l'heure, et qui peut entraîner, outre les douleurs, de la fatigue et des arrêts de travail, donc l'impossibilité de poursuivre son métier. Donc c'est vrai que c'est le mal du siècle au niveau professionnel et que certains métiers exposent davantage la colonne vertébrale que d'autres. Évidemment, les professions qui demandent de porter des charges, de répéter les mêmes gestes toute la journée, de rester longtemps dans des positions inconfortables, voire des positions simplement assises toute la journée, ou de fournir des efforts physiques très très importants. Évidemment, c'est une difficulté qu'on rencontre dans les métiers de l'aide à la personne et des soins. Je pense que nos professionnels de la CPTS peuvent en témoigner, mais les professionnels de l'EHPAD ou d'autres structures aussi. C'est un métier difficile, c'est un métier physique, et c'est un métier qui peut effectivement générer du mal de dos. Et puis, il y a les métiers du transport et de la logistique, évidemment, parce qu'on passe son temps soit à conduire un véhicule, soit à charger et décharger, et souvent des charges lourdes. Le métier du commerce et de la grande distribution, là aussi, on manipule beaucoup de charges dans une journée avec des positions qui sont parfois parfois difficiles et pour lesquels il n'est pas toujours simple d'avoir la bonne position pour réaliser la tâche qui nous est confiée. La collecte des déchets, parce que là aussi, c'est du poids, c'est beaucoup de manipulation toute la journée. Évidemment, les métiers du bâtiment. D'ailleurs, on sait très bien que les maçons, arrivés à un certain âge, commencent à avoir des douleurs, et en particulier des douleurs au dos. Et ça devient chronique assez vite à partir d'un certain âge. Donc en fait, dans tous ces secteurs, le dos est sollicité, ça augmente le risque, en particulier au niveau des lombaires. Et quand même, le côté positif, c'est que même si ces douleurs, elles sont courantes et qu'elles sont quelque part un peu incontournables, en fait, ce n'est pas une fatalité. Il faut travailler une meilleure organisation du travail. Donc c'est vrai que là, il y a des institutions qui aident pour corriger des postes de travail, pour corriger des postures, pour utiliser des équipements et pour les préconiser. Donc il faut des équipements adaptés. Je parlais tout à l'heure d'EHPAD. Ben dans les EHPAD aujourd'hui, il y a des équipements qui permettent de soulever les personnes avec un outil mécanique et pas de porter toute la charge soi-même. L'apprentissage des bons gestes, on le disait tout à l'heure, hein, pour comment se positionner pour soulever une charge lourde. Et puis le maintien du mouvement, ça c'est une vraie solution pour beaucoup de pathologies et évidemment pour le mal de dos. Le mouvement et l'exercice physique, sans forcément faire du sport, mais en tout cas être en mouvement, se bouger régulièrement, varier les postures. C'est vrai que quand on est assis toute la journée dans la même position, ben en fait Héloïse le disait tout à l'heure, mais ben il faut aller faire une pause. Les pauses, elles sont faites pour ça aussi, hein, pour changer de position. Alors pour aller discuter avec les collègues au café, mais pas que. Ça permet aussi de changer de position et de pas rester pendant 4 heures d'affilée dans la même position assis sur une chaise. Donc ça, c'est aussi important. Et puis, renforcer son dos, ce sont des éléments clés pour préserver sa santé, quel que soit son métier et quelles que soient les conditions dans lesquelles on l'exerce.
2: On peut aussi demander aux gens qui nous entourent, quand ils voient qu'on n'a pas une bonne position, leur dire... Moi, je sais que j'aime bien quand les gens me disent « Attention, Hélo, tu es mal assise. » Et ben voilà, ça permet, on s'en rend pas compte, on se voûte, on se tient mal. Et juste de nous le faire remarquer, ben, ça permet de se remettre droit, de se réancrer un petit peu. Et voilà, pas hésiter, faut pas forcément mal prendre ça. C'est pour le bien-être de la personne, de lui signifier sa mauvaise posture.
0: C'est ce que tu as fait tout à l'heure en nous disant qu'on avait les pieds croisés et qu'il fallait les poser à plat.
1: Je disais tout à l'heure, j'ai découvert le mot cruralgie quand j'étais enceinte. Est-ce que pour les femmes enceintes, justement, il y a une aggravation des possibilités d'avoir mal au dos ?
2: Bien sûr, pendant la grossesse, tout se passe. Donc le mal de dos, il est très très fréquent chez les femmes enceintes. Il touche environ une femme sur deux, surtout entre le 5e et le 7e mois. Et il se manifeste le plus souvent dans le bas du dos et dans la région du bassin. Pourquoi ? Alors, il y a plusieurs changements qui sont liés à la grossesse et qui peuvent expliquer ces douleurs. Donc déjà, il y a souvent la prise de poids. Et du coup, le déplacement du centre de gravité vers l'avant, qui modifie du coup la position naturelle, en fait, avec le ventre qui s'arrondit, le dos se cambre, le centre de gravité est déplacé, et du coup, ça engendre des douleurs. Il y a aussi l'assouplissement des articulations grâce aux hormones qui sont créées pour la grossesse, qui sont utiles pour l'accouchement, du coup, pour que le bassin puisse laisser passer le bébé, mais qui diminuent la stabilité des articulations. Et du coup, ces adaptations augmentent la tension sur les muscles, les ligaments et peuvent fatiguer le dos. Et en plus, pendant la grossesse, c'est pas non plus le moment où on aura peut-être les meilleures capacités physiques pour aller faire de l'activité.
1: Oui, donc c'est ça. Est-ce qu'il y a quand même un moyen de se dire « je peux soulager ces maux de dos » ou c'est une fatalité de femme enceinte pour une femme sur deux ?
2: Alors, c'est une fatalité, il n'y a rien à faire.
1: C'est faux, la CPTS a toujours des solutions.
2: Les solutions, c'est celles qu'on donne, celles dont on parle depuis le début. C'est vraiment essayer d'adopter une bonne posture, avec toujours le dos droit et le poids bien réparti, toujours avec cette masse qui pousse sur le ventre, hein, mais qui, voilà, essayer justement de retrouver un bon centre de gravité. Toujours, voilà, faire des pauses, essayer de se reposer en position allongée sur le côté avec un oreiller entre les jambes. Mettre un oreiller entre les jambes, ça permet vraiment de garder l'axe au niveau de la colonne. Il faudrait essayer de modifier certaines habitudes quotidiennes. Alors voilà, vraiment, quand on est en position assise, avoir un soutien lombaire. Vraiment de dormir sur le côté pour éviter, voilà, que le poids vienne se répercuter sur la colonne. Et puis toujours éviter de soulever des objets lourds en plus de son ventre. Essayer de maintenir une activité physique. Donc on parle d'activité physique, pas d'activité sportive. Une activité physique, c'est juste du mouvement. Qu'elle soit adaptée, du coup, plus comme de la marche, de la natation. La natation, c'est toujours une bonne chose parce qu'on n'a pas tout le poids du corps, donc on va être moins en tension sur nos muscles et nos articulations. Et on peut faire aussi des exercices doux qui sont bien recommandés par les sages-femmes, pour les femmes enceintes, et puis même par tout le corps médical, et notamment par la CPTS avec le parcours femme enceinte.
1: Ah oui, les auditeurs n'ont pas forcément écouté la précédente émission sur le parcours femme enceinte, Edmond. En deux mots, de quoi il s'agit ?
0: Alors, la CPTS met en place, avec la collaboration de plusieurs professions médicales différentes, un parcours femme enceinte avec un certain nombre d'ateliers. Donc, les ateliers démarrent à partir de fin février. Vous trouverez toutes les informations sur le site de la CPTS, mais aussi sur des flyers que nous avons édités cette semaine et qui vont être diffusés un peu partout sur le territoire des Bauges. Donc l'idée quand même, pour éviter d'avoir mal au dos au cours de la grossesse, ça peut être de participer à un atelier de gymnastique douce qui est proposé par des kinés des Bauges et qui vont permettre pour les femmes enceintes justement de prendre en compte cette modification de la morphologie qui est temporaire et finalement réadapter sa position et sa posture pour éviter d'avoir mal au dos, avoir des conseils. Donc je pense que c'est important aussi là, dans ce cas-là, de faire appel au service de professionnels de santé qui vont nous aider dans cette période qui est une période finalement de changement du corps. Et ça s'accompagne comme tout le reste. Et la CPTS propose ses ateliers à partir du mois de février. Donc n'hésitez pas à nous contacter pour ça et à vous inscrire, pourquoi pas, pour venir à un atelier. Voilà, pour voir ce que c'est et voir si ça peut vous apporter quelque chose. Mais c'est très très important aussi, je pense, d'être accompagné dans cette période qu'est la grossesse par des professionnels qui peuvent vous donner les bons conseils et les petits trucs qui vont faire que la grossesse va mieux se passer que si vous vous débrouillez tout seul sans savoir vraiment comment appréhender le sujet.
1: Et alors, je serais assez curieuse, Edmond, de savoir comment tu vas conclure cette émission en disant « Bon, bah, de toute façon, vous aurez mal au dos dans votre vie. »
0: C'est alors, ça. En fait, oui, parce que le mal de dos fait partie de notre histoire depuis que l'homme s'est redressé. C'est ce qu'on a présenté en introduction. Le mal de dos est malheureusement très fréquent. Heureusement, il est souvent bénin et c'est rarement très grave. Ce qui est important, c'est de comprendre les causes du mal de dos, c'est de se connaître, hein, ce que tu disais très justement tout à l'heure, c'est de repérer les signes d'alerte et surtout de rester actif pour éviter que le mal de dos ne s'installe et qu'il devienne chronique. Donc c'est important de bouger, hein, pas forcément de faire du sport, mais de se bouger, faire de l'exercice, parce que contrairement aux idées reçues, et c'est vrai que c'est quelque chose qui a un peu changé ces dernières années, c'est il y a 15 ans, 20 ans, on disait « t'as mal au dos, reste allongé et attends que ça passe ». Aujourd'hui, les solutions sont plus du tout celles-là. Au contraire, la solution, c'est de bouger, de varier les postures, de renforcer son dos, donc de bouger et pas de rester inactif. Et pour accompagner cette prévention et orienter les patients, eh ben, la CPTS essaye sur le territoire des Bouges d'aider la population et d'apporter des solutions, des conseils, des accompagnements des professionnels de santé. Ils sont là pour ça et ils peuvent nous rendre la vie beaucoup plus douce.
1: Merci à tous les deux d'avoir bien voulu partager autour de ce mal du siècle. Et on espère que vous trouverez des astuces et savoir quand il faut aller aussi voir un médecin, parce qu'avoir mal au dos n'est pas une fatalité.
0: Tout à fait.
1: Merci Edmond, merci Héloïse.
0: Merci. Merci.
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1: Il est midi ici à Paris, 18h à Pékin. Bonjour à tous.
2: Karine Bellicha.
1: À la une, à un mois de la visite du président chinois à Washington, les sujets de tension s'accumulent entre Donald Trump et Xi Jinping. Pékin rejette la stratégie américaine de pression économique sur Téhéran pour régler le conflit avec l'Iran. Le sort d'un analyste américain détenu en Chine ajoute au climat tendu. La mine d'or artisanale de Zamboï, à la frontière de la Centrafrique et du Cameroun, a été fermée provisoirement hier après son effondrement qui a provoqué la mort de dizaines de personnes. Les blessés sont soignés notamment à Baboua, à 60 km de Zamboï. Et puis c'est la rentrée pour les footballeurs français de la Ligue 1. L'occasion de faire le point sur les nouveaux joueurs à suivre de près cette saison, notamment les joueurs africains. Pour Pékin, les sanctions et les pressions américaines sur l'Iran ne permettront pas de résoudre le problème. Pas question de céder à Washington, convaincu désormais que la guerre économique est le meilleur moyen de faire plier Téhéran. Autre sujet de tension entre Pékin et Washington, à un mois de la visite attendue de Xi Jinping aux États-Unis, la détention de Min Zin, qualifiée d'injustifiée, un analyste américain, spécialiste de la Birmanie, arrêté début juin dans le sud-ouest de la Chine. Washington réclame sa libération. Cléa Brodeust, bonjour.
3: Bonjour Karine, bonjour à tous.
1: Vous êtes notre correspondante en Chine. Pékin a répondu aujourd'hui que cet Américain était soupçonné d'espionnage et détenu conformément au droit chinois.
3: Exactement. Pour Pékin, l'affaire Min Zin est un dossier de sécurité nationale, pas une détention arbitraire. Le ministère chinois des Affaires étrangères affirme que cet analyste américain arrêté le 3 juin dans le Yunnan est soupçonné d'espionnage et que la justice chinoise traite son cas conformément à la loi. Une réponse directe à Washington, hein, vous le disiez la veille, le département d'État américain avait qualifié Min Zin de citoyen, je cite, injustement détenu. Et c'est vrai que cette désignation n'est pas seulement symbolique, hein. Elle confie son dossier à l'équipe chargée des otages avec davantage de moyens diplomatiques pour négocier sa libération. Alors, spécialiste de la Birmanie, Min Zin dirige un centre de recherche installé en Thaïlande. Il travaillait notamment sur l'influence de Pékin en Birmanie et puis ses liens avec la junte comme avec certains groupes armés. Il s'était rendu en Chine pour participer à une conférence à l'invitation des autorités chinoises. En tout cas, c'est ce que rapporte Washington. Et c'est vrai que son cas, vous le disiez, pourrait peser sur la visite attendue de Xi Jinping aux États-Unis le mois prochain. Donald Trump devrait réclamer sa libération, ainsi que celle du sismologue américain Yulin Chen, lui aussi accusé d'espionnage, Karine.
1: Cléa Brodeust, en direct de Pékin. Plusieurs dizaines de milliers d'employés sud-coréens de Hyundai sont en grève aujourd'hui. Ce n'était pas arrivé depuis 10 ans. Ils réclament des hausses de salaire et s'inquiètent des progrès de la robotique et de l'intelligence artificielle dans le secteur automobile. Les négociations avec la direction durent depuis début mai sans résultat. Hyundai prévoit déjà de déployer des robots humanoïdes dans ses usines américaines à partir de 2028. En Centrafrique, 2 jours après l'éboulement survenu dans une mine d'or de Zamboï à la frontière avec le Cameroun, le gouvernement centrafricain décompte 49 morts. Un bilan contesté par plusieurs témoins et proches des victimes qui évoquent plus d'une centaine de décès ainsi que des dizaines de blessés et de personnes encore portées disparues. Certains blessés ont été évacués jusqu'à Baboua, à environ 60 km de Zamboï. La correspondance de Rolf Steve Domenial.
4: L'hôpital de district de Baboua a eu à enregistrer 9 cas de blessés en provenance du chantier Zamboï, dont un est décédé dès son arrivée au niveau de l'hôpital de district.
5: C'est la voix de Chancelin Abdonleki, médecin-chef de l'hôpital de Baboua. Selon lui, les victimes sont arrivées dans un état grave, couvertes de boue et souffrant de plusieurs blessures, fractures et traumatismes. Face à la gravité de la situation, une équipe médicale mobile a été également dépêchée à Zamboï.
4: Il y a une équipe de l'hôpital également qui a eu à enregistrer également 51 autres cas de blessures qui ont été prises en charge sur le site.
5: Certains patients sont mis en observation, tandis que d'autres souffrant de traumatismes du bassin sont dans un état critique. C'est le cas de Miguel, un ouvrier âgé d'une vingtaine d'années.
2: Le bloc de terre s'est effondré sur moi. Heureusement, les secours étaient déjà arrivés et ont pu me sortir rapidement. J'avais perdu connaissance. Parmi les victimes, il y a aussi des femmes et des enfants.
5: Après ce drame, le ministre des Mines, Rufin Benam Beltungu, a annoncé des mesures.
6: La justice sera saisie pour identifier les responsables. Cette situation déplorable est due en grande partie à la désobéissance de nos compatriotes. Nous allons non seulement continuer à faire de la communication, à les informer, à les éduquer, mais en même temps, nous allons renforcer la répression. Le caractère pédagogique de la répression permettra de dissuader un peu les récalcitrants.
5: Selon le gouvernement, le chantier aurifère de Zamboy est fermé jusqu'à nouvel ordre. Rolf Esteve Domerleux, Bangui, RFI.
1: Au Cameroun, où Paul Biya est de retour au pays après plus de 70 jours passés à l'étranger, des militants du parti au pouvoir l'ont salué sur la route entre l'aéroport et le palais présidentiel. Le retour des doyens, des chefs d'État âgés de 93 ans, n'éteint pas pour autant les critiques de l'opposition, dénonçant un vide institutionnel et un pays en pilotage automatique. Ebola progresse de façon exponentielle en RDC, alerte l'ONU. Au cours des trois derniers mois, l'épidémie a fait 2500 morts, dont la moitié au cours des 20 derniers jours. Ebola s'intensifie et s'étend plus vite que les efforts déployés dans toute la région, prévient l'ONU. Le trafic des navires va être réduit dans le canal du Panama dès le mois de septembre. Décision nécessaire face à la baisse des précipitations causées par El Niño, un phénomène naturel temporaire créant des épisodes climatiques extrêmes partout sur la planète. Il revient tous les 2 à 7 ans, mais il est renforcé par le réchauffement climatique. Cette année pourrait battre tous les records. Plus au nord du Panama, le Honduras est par exemple en état d'alerte sur près de 80% de son territoire en raison de la sécheresse aggravé par El Niño. Mais les changements climatiques n'intéressent guère Donald Trump. Dernière pierre à son édifice climato-sceptique, le rapport sur l'état de l'Arctique ne sera pas publié cette année. L'administration américaine l'a décidé, sans donner de raison. Il s'agit pourtant d'un document de référence en la matière, publié depuis 20 ans chaque année par la NOAA, l'Agence gouvernementale d'observation océanique et atmosphérique, Thaïs Moreau.
7: Le rapport sur l'état de l'Arctique offrait non seulement aux scientifiques mais aussi au grand public un état des lieux annuel des derniers changements climatiques sur place. La glaciologue américaine Twyla Moon est l'une des 3 auteurs du rapport ces dernières années.
8: La suppression du rapport sur l'Arctique est très préoccupante. Depuis plus de 20 ans, ce document est utilisé dans les sphères politiques et décisionnelles ainsi que par les enseignants et cette perte va être très difficile à compenser.
7: La communauté scientifique est très inquiète, d'autant plus que l'Arctique est la région de la planète qui se réchauffe le plus rapidement.
8: Dans notre rapport de 2025, nous avons observé de nouveaux records de température dans l'Arctique, dans l'air comme dans l'océan. Nous avons également constaté une augmentation des épisodes de fortes pluies, de chutes de neige, des changements dans la végétation, ainsi que l'apparition de métaux acides dans les rivières dues au dégel du pergélisol.
7: Pour la chercheuse et son équipe, l'objectif est de trouver une alternative à la coordination habituellement assurée par la NOAA. Les données de l'état de l'Arctique pour l'année 2026 existent. Il faut les publier à tout prix.
1: Du sport à présent, et c'est la rentrée pour la Ligue 1 de foot en France. En ouverture de cette nouvelle saison, l'Olympique de Marseille reçoit le Racing Club de Strasbourg au Vélodrome. Le marché des transferts n'est pas encore refermé. La plupart des 18 formations de l'élite ont déjà bien entamé leurs emplettes estivales. L'occasion de découvrir de nouvelles têtes, pour certaines issues du continent africain, Baptiste Leduc.
9: Il y a plusieurs façons d'attirer les regards sur soi. Devenir le plus gros transfert de votre club en est une. L'Ivoirien de 19 ans, Patrick Zabi a coûté 25 millions d'euros au Paris FC. Milieu technique, surnommé Zabi la magie en Côte d'Ivoire, il va désormais devoir confirmer les espoirs placés en lui. Son compatriote Chris Tapé profite au contraire d'un relatif anonymat déniché par Toulouse en deuxième division danoise. Tapé a profité de la pré-saison pour avoir du temps de jeu. Ce jeune défenseur de 19 ans, solide et propre, pourrait être une des grosses surprises de la saison. Tout comme le Burkinabé Mohamed Ouedraogo. Arrivé à Lyon depuis l'Autriche, le latéral de 23 ans devra devra faire parler sa qualité de centre pour bousculer la hiérarchie à son poste. Yacine Titraoui aura, lui, une place de titulaire dans le 11 du RC Lens, mais l'Algérien aura aussi la lourde tâche de faire oublier Mamadou Sangaré dans l'entrejeu lensois. Sa dernière saison pleine à Charleroi est porteuse d'espoir. Et puis lui connaît déjà la Ligue 1, mais Guessim Yacine compte bien s'y faire un nom. Arrivé à Strasbourg l'hiver dernier, le jeune Marocain va profiter des départs pour s'imposer en Alsace et montrer tout son talent entrevu la saison dernière.
1: Premier match de la Ligue 1 française donc ce soir. L'Olympique de Marseille reçoit le Racing Club de Strasbourg au Vélodrome. Voilà, c'est la fin de ce journal tout de suite. 8 milliards de voisins sur RFI.
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2: Bonjour à vous qui nous écoutez sur Alto. Nous sommes le vendredi 21 août et c'est parti pour savoir tout ce qu'il se passe dans les Bauges en cette fin de semaine. Ce vendredi, au petit marché des producteurs du Châtelard, concert à partir de 18h. Avec cette semaine, Trabassac, duo de chants celtes à danser. Participation au chapeau. Cinébus à 21h à Cusy avec la projection de film Le Vertige de Quentin Dupieux. Avec Alain Chabat, Jonathan Cohen et Anaïs Demoustier. Samedi 22 août, dans le cadre du festival Musique et Nature, concert de la Passion selon Saint-Jean de Jean-Sébastien Bach à 20h30 à l'église du Châtelard. Tarifs et réservations en ligne sur le site www.musiqueetnature.fr. Avant concert à 17h30 avec la fondation La Facime pour une visite à deux voix au Châtelard. Entre récits historiques et paroles contées, laissez-vous guider par une découverte de l'histoire du cœur des Bauges et de sa capitale, le Châtelard. Réservation obligatoire au 04 79 54 84 28. À 18h30, atelier de dégustation de tomes des Bauges et vente de rissoles avant le concert. Et dimanche 23 août à 16h30, chez Capucine à la ferme sur le chemin de la cascade du Picieux, conte mythologique raconté par Vanessa. Participation au chapeau et goûter sur place. Concernant les annonces sur le massif, sécheresse en Savoie, renforcement des mesures de restriction des usages de l'eau. Depuis le 1er août, la zone du Chéran est passée en situation de crise. Seuls sont autorisés les usages prioritaires de l'eau, concourant à l'alimentation en eau potable des populations, à l'abreuvement des animaux, à la sécurité civile, à la salubrité publique et à certains usages agricoles. Aussi, le débit du Chéran étant très faible et sa température élevée, le syndicat mixte intercommunal aménagement du Chéran nous rappelle les bonnes pratiques. Ne pas faire de barrage qui augmente la température de l'eau, ne pas piétiner et perturber les fonds qui abritent de nombreuses espèces, pas de plongeons dans les gouilles qui effraient les poissons et invertébrés venus s'y réfugier pour échapper aux fortes chaleurs. Pour plus d'informations sur les bonnes pratiques à adopter lors de vos promenades dans la nature, le Parc naturel régional du Massif des Bauges a créé une web-série de 10 épisodes pour répondre à toutes vos questions et déconstruire les idées reçues sur les thématiques courantes, bivouac, cueillette, feu, baignade, déchets, chiens, usage des sentiers, etc. Retrouvez toutes les mini-capsules vidéo du parc sur la chaîne YouTube du PNR des Bauges. Le Parc des Bauges lance son appel à projet pour la 6e édition des Rencarts du Parc 2027. Vous êtes artiste, scientifique, naturaliste, passionné du territoire? Vous souhaitez proposer une immersion sensible au cœur du territoire en créant un dialogue entre art et science? Envoyez votre candidature avant le 30 septembre 2026. 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
4: Saga et sable d'os est un roman de l'auteur américain Travis Baldry. Ce livre se déroule dans l'univers de Légende et Laté, son premier roman, et a le même personnage principal, Viv. C'est une orque mercenaire qui gagne sa vie en se bagarrant ou en recherchant à arrêter certaines personnes en fonction des besoins de ses employeurs. Si vous avez déjà lu Légende et Laté, apprenez que cette histoire se déroule 20 ans avant. Viv est donc beaucoup plus jeune. Si vous ne l'avez pas lu, aucune importance. Vous pouvez lire directement Saga et Sable d'Os pour vous plonger dans l'univers inventé par Travis Baldry. Cet univers est un monde de fantaisie où orques, lutins, elfes, gnomes, gobelins, ratelins ou succubes vivent ensemble dans un décor plus ou moins médiéval. Même si Viv est une mercenaire, ce livre ne parle pas de bagarre. Il s'agit de cozy fantasy, un genre de livre où on s'intéresse davantage au décor, aux sentiments, à la vie quotidienne ou encore aux relations humaines, plutôt qu'aux grandes quêtes épiques. En effet, au début du livre, Viv est contrainte de quitter sa bande de mercenaires à cause d'une blessure qui l'empêche de poursuivre sa route, tant qu'elle ne sera pas guérie. Alors qu'elle brûle de reprendre ses aventures, Viv doit rester à Grise, une ville portuaire bien trop paisible à son goût. Elle découvre alors les plaisirs de la lecture qui vont l'aider à patienter jusqu'à son rétablissement. Plus encore, elle est décidée à aider la rateline Salvinia à retaper sa librairie pour qu'elle acquière la renommée qu'elle mérite. Néanmoins, malgré ce beau projet qui promet de bien l'occuper, Viv reste anxieuse. Son équipe terminera-t-elle leur quête sans elle ? Et surtout, reviendront-ils la chercher à leur retour ou l'abandonneront-ils ici ? Aussi, quand un mystérieux homme arrive en ville et entre dans la librairie qu'elle aime tant, avec apparemment de mauvaises intentions, Viv se prend à penser qu'il est lié à son ancienne quête qui consistait à arrêter une nécromancienne. Elle est prête à tout pour résoudre ce mystère, en dépit de sa jambe blessée et de ses béquilles. Cette histoire mêle donc fantasy, cosy, amitié et humour subtil. Nous nous plaisons à suivre les menues aventures de Viv, l'orque mercenaire, Salvinia la rasseline libraire, Mélie la naine boulangère et Galina la gnome bagarreuse, ou même de Saucisse le griffouette, étrange mélange entre un chien et une chouette. Cette histoire plaira sans aucun doute à tous les amoureux des livres, de l'imaginaire ou encore des muffins. En voici un petit extrait pour vous mettre l'eau à la bouche.

0: L'intérieur sentait exactement comme elle l'avait imaginé. Le vieux papier, la moisissure et la déception. Mais avec des odeurs complémentaires de chien et de poulailler, elle fronça le nez. Les livres s'entassaient dans une boutique étroite, tout en longueur, se serrant le long des étagères, amoncelés sur les bibliothèques, empilés à même le sol. Certains semblaient neufs, mais la plupart étaient vieux, avec des fils dépassant du cuir ou du tissu par-dessus les couvertures en bois. Des cartes marines étaient disposées en tas, sur une étagère basse, sous la vitrine de la façade, sans ordre particulier. Une lampe tempête fendue éclairait faiblement, accrochée au mur. L'intérieur était couvert des mêmes planches que la façade extérieure. Un temps peintes en blanc, elles étaient désormais de couleur thé et s'écaillaient. Un tapis pitoyable traçait un pauvre chemin à travers la pièce, couvert de sel, de sable et de... plumes. À l'arrière se trouvait un minuscule comptoir avec un autre mur de livres empilé derrière. Il semblait sur le point d'être englouti par un tsunami de vieux mots. Un couloir courbe s'ouvrait derrière et Viv crut entendre des bruissements dans le coin. Un vieux poêle de bois abîmé, lui aussi couvert de livres, était à gauche du couloir. Personne ne semblait tenir la boutique.
1: « Par les huit, quel trou !»
0: s'exclama Viv en faisant la moue. Elle avait eu une bien mauvaise idée. Alors qu'elle se tournait maladroitement pour partir, son sabre balaya trois piles de livres qui se répandirent dans un tas de pages et de poussière. Viv grimaça, inspira, puis deux autres piles adjacentes s'effondrèrent sur le reste. Un étrange « Ouh !» aboyé lui parvint de l'arrière de la boutique. Soudain, un trépignement de pattes précéda l'apparence d'un petit animal trapu qui se jeta sur elle dans un nuage de plumes et de poils. Ses griffes s'accrochaient au tapis, les lambeaux se rassemblant en tas de poussière sous son ventre avant qu'il ne s'élance de nouveau avec un bruit ressemblant à s'y méprendre à celui d'un chien aboyant sous l'eau.

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2: Bonjour à toutes et bonjour à tous, vous êtes bien sur Radio Alto. Je suis ravie de recevoir trois invités aujourd'hui au studio. Trois sapeurs-pompiers volontaires, Laetitia, Anaïs et Simon. Bonjour et bienvenue.
3: Bonjour.
4: Bonjour.
2: Les sapeurs-pompiers volontaires lancent une grande campagne de recrutement sur le massif des Bauges et nous allons tout au long de l'émission pouvoir expliquer tout ça, les conditions de recrutement, les missions, les besoins. Mais peut-être en introduction, on peut faire un tour de table de votre expérience en tant que pompier volontaire. Anaïs, vous êtes sapeur-pompier volontaire depuis combien de temps ?
5: Bonjour à tous. Donc moi, je suis pompier volontaire déjà depuis 10 ans sur le massif des Bauges. Voilà, j'ai été issue de la section de formation à l'époque et maintenant, ça fait 10 ans que je suis volontaire. Donc volontaire, c'est-à-dire que je cumule à la fois mon engagement de pompier sur le service et à la fois mon travail à côté.
2: Simon ?
4: Moi, c'est Simon. Ça fait 4 ans que donc je suis au pompier. Un peu comme Anaïs, on n'est pas professionnel, donc on a un travail à côté. Et puis les pompiers, quand on a un peu de temps libre, voilà.
2: Laetitia ?
6: Oui, bonjour à tous. Moi, je suis pompier depuis 9 mois. Je suis en formation pour le moment. Et la formation se déroule bien. Et évidemment, je suis comme mes collègues, j'ai un métier à côté.
2: Alors, comment on conjugue, puisqu'on vous parlait chacun de vos métiers, comment on conjugue l'engagement auprès des sapeurs-pompiers volontaires et son métier ? Comment ça s'articule tout ça ?
6: Eh bien, on a, entre guillemets, une obligation d'être à la caserne un week-end, donc c'est 48 heures. Ici, c'est environ toutes les 5 semaines. Et également, à peu près une nuit de 12 heures tous les 8 jours. Voilà, ça c'est l'engagement minimum auprès du centre de secours des Bauges. Et ensuite, évidemment, plus on a de temps à accorder, plus on se rend disponible.
2: Et alors, quelles sont les missions des sapeurs-pompiers volontaires, particulièrement sur ce massif ? Parce que toutes les régions ont des particularités et vous intervenez sur pas mal d'actions différentes. Alors, quelles sont les missions sur le massif des Bauges ? Anaïs, peut-être ?
5: Eh bien, essentiellement, donc, on va partir sur des interventions de secours à personne. Ça va être la majorité de nos interventions, environ 75-80% de nos interventions. Ici, le secours à personne est quand même marqué par la spécificité du territoire, où on peut être... on est déjà assez éloigné, malgré tout, le massif des Bauges. On est vite à 40 minutes d'une grande ville, d'un centre hospitalier. Donc, c'est d'autant plus important d'avoir des pompiers sur le secteur. Mais voilà, et essentiellement aussi la population, on sait ici que voilà, c'est des gens qui sont plutôt robustes et rustiques. Et quand ils nous appellent, c'est qu'il y a des vrais besoins. Donc c'est vrai que ça, c'est essentiellement du secours à personne. À côté de ça, on a une petite activité d'incendie aussi. Voilà, environ 10-15% de nos interventions. Pareil, au vu de l'éloignement des gros centres de secours et des renforts qui peuvent arriver, l'intervention précoce des sapeurs-pompiers sur le territoire est vraiment nécessaire. Voilà, et puis après on va faire un petit peu d'autres interventions diverses, les accidents de la route, des chutes d'arbres, des choses comme ça. Voilà, être pompier, c'est un large panel de compétences qui partent du secours à personne à l'intervention vraiment spécifique, incendie ou secours routier.
2: C'est très lié aux conditions météo aussi et puis au massif des Bauges. Donc il doit y avoir aussi des randonneurs ou alors les avalanches. Exactement. Est-ce que vous intervenez pour...
5: Oui, exactement. Donc on va avoir effectivement des interventions en montagne. L'intervention en montagne elle-même, elle est particulière. Il faut quand même une spécialisation. Donc chez nous, on va avoir des équipiers de première intervention en montagne qui vont intervenir conjointement avec les GMSP, donc le groupe Montagne Sapeurs-Pompiers, où ces pompiers-là sont professionnels et vont venir en renfort, parce que c'est vrai que les interventions montagne, c'est des interventions qui sont très spécifiques de par le terrain, mais aussi par la durée et l'ampleur de l'intervention. Donc voilà, on a quand même une activité qui est quand même vraiment spécifique à ces endroits-là, mais on a aussi la petite traumato entre guillemets qui peut se passer sur des chemins d'accès carrossables, où là c'est les pompiers qui vont intervenir sans spécialité.
2: Simon, pourquoi est-ce qu'on s'engage et pourquoi est-ce qu'on devient sapeur-pompier volontaire?
4: Alors moi, pour ma part, ça a été essentiellement pour venir un peu en aide aux gens. On est dans un endroit où on est quand même assez reculé, comme on l'a dit tout à l'heure. On a plus de 40 minutes de route. Et dans certaines conditions, on ne peut pas attendre 40 minutes des secours. Donc moi, ça a été vraiment ma principale raison de m'engager, c'était de venir en aide le plus rapidement aux gens, de manière à pouvoir les soulager et puis peut-être leur laisser plus de chance s'ils ont vraiment quelque chose de grave, quoi.
2: Et alors, comment on devient sapeur-pompier volontaire? On parlait de formation. Laetitia, vous nous disiez que vous étiez en formation.
5: Oui,
2: encore. N'importe qui peut devenir pompier volontaire?
6: Oui, oui, oui. Tout le monde peut devenir sapeur-pompier volontaire. Faut avoir minimum 17 ans. Être en bonne santé. Et avoir un peu de temps libre à accorder. Et ensuite, suivre une formation propre aux sapeurs-pompiers.
2: Voilà. Et cette formation, quelle est-elle?
6: Alors, on a un petit test physique pour commencer. Ensuite, on va avoir, pour pouvoir rentrer en tant que sapeur-pompier volontaire, donc ce test physique, on a une visite médicale. Et ensuite, on a un entretien avec notre chef de centre. Voilà, il nous explique un petit peu comment ça se passe au sein de la caserne. Et ensuite, on rentre sur le cursus de la formation initiale, ce qu'on appelle la FI. Et là, on a deux gros modules. Un premier module qui est le secours à personne, qui se redivise en deux. Et ensuite, on a le module incendie, qui, pareil, se divise en deux.
2: On a l'impression, mais c'est sûrement d'ailleurs une idée reçue, que tous les pompiers et les pompiers volontaires sont des athlètes de haut niveau, qu'ils ont un cardio incroyable, une force incroyable et que seuls les meilleurs sont pris pour intervenir à l'extérieur. On casse cette image un petit peu, on peut, non, Anaïs?
5: De plus en plus, on vient quand même à casser cette image qui reflète pas forcément, et aussi au vu des besoins, on peut pas se permettre d'avoir que des athlètes. Et surtout que, nous on le dit aussi, avoir les muscles c'est une chose, mais avoir la tête c'est autre chose. Donc chacun peut amener sa pierre à l'édifice. Effectivement, il faut quand même un socle de base de conditions physiques qui nous permettent de supporter les interventions qui peuvent être longues, qui peuvent être physiques, mais voilà, c'est loin de là d'être un athlète, quoi. Et c'est vrai que si on reste figé sur ce modèle-là, ça peut fermer des portes. Et c'est ça qu'on voudrait casser aussi.
2: Donc, on peut devenir sapeur-pompier volontaire pour faire des interventions en extérieur. Est-ce qu'il y a des besoins aussi, peut-être, de planning, d'organisation, et qu'on peut s'engager si on n'a pas envie d'intervenir à l'extérieur ou pas du tout?
5: Ils font de plus en plus d'engagements différenciés, où des pompiers vont être plutôt spécialisés sur du secours à personne sans forcément passer la formation incendie. Mais par contre, effectivement, si on rentre chez les sapeurs-pompiers, en tout cas en tant qu'agent, on sera plutôt agent de terrain. Ou sinon, après, il faut se rapprocher du service départemental pour faire partie d'une équipe technique ou de bureau. Mais ce sera plutôt sur le SDIS, donc le service départemental d'incendie de secours qui est à Saint-Alban-Lès.
2: Quand on pense au massif des Bauges, évidemment aux promeneurs, aux avalanches, aux skis, et il y a aussi la particularité des plans d'eau. Il y a beaucoup de plans d'eau sur le massif des Bauges. On remarque qu'il y a aussi besoin de pompiers volontaires pour intervenir quand il y a des difficultés, des gens rencontrent des difficultés.
5: Effectivement, oui, il y a aussi la spécificité des plans d'eau. On a donc le plan d'eau de baignade qui est à l'Échrenne, qui est surveillé, lui, l'été, par les BNSSA. Donc c'est des pompiers de la Savoie qui ne sont pas forcément issus de notre centre de secours, mais qui passent une formation spécifique pour être surveillants de baignade globalement l'été. Et on a aussi le plan d'eau à côté de l'eau vive, donc lui qui est équipé d'un téléski nautique. Et effectivement, qui dit activité nautique dit risque d'accident. Donc effectivement, c'est aussi des prises en charge qu'on peut faire sur de la traumatologie dans le milieu du coup plutôt aquatique. Nous, on ne va pas intervenir directement sur le plan d'eau. Ça sera du coup également, ils ont un service de surveillance qui vont eux extraire la victime du plan d'eau, mais toute la prise en charge après, ça sera fait par les pompiers, effectivement.
4: Après, voilà, on vient compléter leur activité, souvent en transportant la personne vers un centre hospitalier s'il y a besoin. Mais par contre, c'est vraiment un appui pour le transport. Voilà.
2: Pourquoi est-ce que c'est important de s'engager, Laetitia ?
6: Après, ça, c'est propre à chacun. C'est vraiment personnel. Mais faut savoir qu'on a toujours besoin des autres, quels qu'ils soient. Et là, en l'occurrence, sur un secteur justement éloigné des centres hospitaliers, on est les premiers, les sapeurs-pompiers volontaires sont les premiers à être sur place. Oui, on a besoin de sapeurs-pompiers volontaires pour faire vivre la caserne et qu'elle puisse rester là et pouvoir aider la population.
2: Comment on fait du coup si on veut s'engager et devenir pompier volontaire ? On se renseigne où ? On contacte qui ?
6: Alors on peut déjà venir au centre de secours, si on veut déjà, pour commencer. Et ensuite, le côté administratif, ça va être en ligne sur le site du SDIS 73, où là on a un onglet recrutement sapeur-pompier volontaire. Donc voilà, on remplit une fiche un petit peu administrative. Et après, comme je le disais, on va passer des examens médicaux, un petit test physique. Et si tout est OK, si le médecin du SDIS donne son accord, on a notre matricule. Et ensuite, on peut rentrer au sein du centre de secours des Bauges et commencer notre activité et à se former.

0: individuellement chacun, quelle est votre expérience marquante en tant que pompier volontaire? Vous vous êtes dit que c'était important ce que vous faisiez. Anaïs, est-ce qu'il y a un moment marquant?
1: Moi, pendant 10, au vu de mes 10 ans de service, effectivement, j'ai déjà eu quand même pas mal d'interventions. J'ai eu, entre guillemets, la chance ou la malchance pour les personnes, mais en tout cas de faire des interventions marquantes. Moi, je dirais, malgré tout, les arrêts cardiaques. L'arrêt cardiaque, plus la prise en charge est précoce, plus les chances de survie pour le patient, elles sont multipliées. Donc effectivement, dans ces prises en charge-là, c'est indispensable d'avoir des personnes qui soient formées et qui arrivent avec du matériel pour prendre en charge ces personnes-là. Donc voilà, je dirais de manière globale, plutôt ces prises en charge spécifiques.
0: Simon ?
2: Moi, je dirais la même chose. L'utilité qu'on a vraiment, ça va être surtout tout ce qui est détresse vitale, et notamment l'arrêt cardiaque où on a quand même notre carte à jouer en arrivant assez rapidement. Et je voulais rebondir un peu aussi là-dessus en disant aux gens que même si jamais ils voulaient pas forcément devenir pompier, il y a quand même des formations de base de diplôme de secourisme classique qui peuvent permettre aux gens d'apprendre les premiers gestes de manière à pouvoir intervenir le temps qu'on arrive. Parce que c'est vrai que nous, le but, c'est d'arriver le plus rapidement possible pour laisser le plus de chance à la personne de s'en sortir, surtout pour un arrêt cardiaque. Donc voilà, même si les gens n'ont pas forcément le temps d'être pompier, déjà peut-être faire une formation de secourisme afin d'aider leurs voisins ou toutes les personnes à côté.
1: Mais c'est vrai que typiquement dans la prise en charge de l'arrêt cardiaque, quand la personne va appeler les secours, déjà la personne qu'elle va avoir au bout du fil au centre opérationnel va déjà la guider pour faire les gestes de premier secours, les gestes qui vont permettre d'augmenter les chances de survie. Et surtout, en fait, ce qu'il faut que les gens gardent à l'esprit, c'est qu'ils ne feront pas plus de mal que... Voilà, il faut pas, il vaut mieux faire un geste de secours plutôt que ne pas le faire. Même si on se dit, je ne suis pas super formée, est-ce que je ne vais pas faire plus de mal qu'autre chose? Non, enfin, dans ce cadre-là, vraiment bien spécifique, il ne faut pas que les gens aient de retenue. C'est vraiment le geste qui va permettre un maximum de chances de survie. Donc, voilà. Mmh. Et pour se rassurer, du coup, on enchaîner sur les formations de premier secours qui sont aussi, même si les gens veulent faire des séances de formation de premier secours, ils peuvent également passer à la caserne. Nous, on a certains pompiers qui sont formés pour préparer ce genre de séances, donc ils peuvent venir se renseigner. Il y a des séances qui sont proposées au long de l'année de formation, donc il faut bien s'ils sont intéressés, ils peuvent se manifester auprès du centre de secours.
0: Quelle est l'évolution de carrière en sapeur-pompier volontaire? Il y a des grades avec des responsabilités, des chefs d'équipe peut-être, Laetitia?
3: Tout à fait. On rentre en tant que sapeur deuxième classe. Et ensuite, une fois qu'on a fait notre formation initiale complète, on passe en première classe. Et ensuite, ce sont des formations internes pour monter en grade. Donc après, c'est le caporal, où là, on devient chef d'équipe. Et
1: chef de binôme.
3: Chef de binôme, pardon. Ouais.
1: Chef de binôme en incendie, ouais.
3: En incendie. Et puis, après, voilà, il y a des formations de plus en plus pour monter en grade.

0: fonction de leur grade, quoi.
1: Quelle est la différence entre pompier professionnel et pompier volontaire ?
2: Le pompier professionnel, son activité professionnelle, c'est d'être pompier. Donc, c'est vraiment, voilà, c'est son cadre professionnel. Le pompier volontaire, lui, il va cumuler deux activités. Son activité professionnelle, donc, qui peut lui prendre déjà plus ou moins de temps. Et sur son temps libre, il se dégage du temps pour être pompier. Donc, c'est vraiment c'est sur du temps libre. Et du coup, il y a une indemnisation de cette activité. Ce n'est pas du bénévolat, il y a une indemnisation, mais qui est à moindre coût. C'est vraiment sur du temps libre.
1: Et après, en termes de compétences, c'est la même chose.
2: Par contre, on demande la même chose en termes de compétences techniques à un pompier professionnel qu'à un pompier volontaire.
1: Alors concrètement, comment ça se passe dans la caserne au Châtelard particulièrement, Anaïs?
2: Du coup, comme disait Laetitia tout à l'heure, nous au Châtelard, notre temps en présentiel, du coup, il va nous être demandé sur un week-end. Donc, vu qu'on est volontaire, plutôt le week-end, un week-end sur 5, comme elle le disait. C'est des gardes de 48 heures. Donc, on attaque le vendredi à 20 heures et on termine le dimanche soir à 20 heures. On est posté au sein de la caserne le samedi journée, de 8h30 à 18h, et le dimanche matin. À la caserne, le fonctionnement, le but, quand on est à la caserne, c'est évidemment de continuer de se former aussi en interne, de pratiquer pour ceux qui n'ont pas forcément l'occasion de pratiquer en interne la semaine sur du temps de dispo. Donc il y aura un temps de formation en interne. Et après, il y aura tout un temps de casernement. Ça va être de faire l'inventaire des engins, de continuer à se perfectionner sur des techniques vraiment ou sur du matériel. Globalement, ça se passe comme ça, en se laissant un petit peu de marge, parce que s'il y a des interventions, de pouvoir aussi organiser notre activité au sein du centre autour des interventions qui vont demander notre intervention. Et le dimanche, on va avoir plutôt un temps de sport. Ça permet de travailler en équipe, de souder notre équipe et malgré tout de garder un état de forme qui soit en adéquation avec notre activité. Donc on a ce temps-là de sport et après on aura un temps plutôt de ménage au centre de secours ou de travail dans les services, dans les différents services qu'il peut y avoir, la pharmacie, le matériel incendie. Voilà, ça nous laisse aussi un petit peu de temps pour ceux qui s'engagent au sein de la caserne dans certaines branches spécifiques de gestion du matériel. Voilà, ça nous dégage du temps pour ça.
1: Et il faut être combien alors, parce qu'il y a des équipes, quand on part on n'est pas tout seul?
3: Tout à fait.
0: En fait il y a différents véhicules, moi je vais parler de l'ambulance par exemple, c'est ce que je connais le mieux. on est trois sapeurs-pompiers dans l'ambulance, donc il y a un chef d'agré, un équipier et un conducteur. Donc c'est un véhicule qui est armé, nous qui est capable d'être armé tous les jours la nuit quand avec nos gardes et tous les week-ends. Et après la journée, quand il y a un départ d'ambulance et qu'on n'est pas assez nombreux, souvent on part à deux, voire même des fois tout seul. Et on est rejoint par des sapeurs-pompiers d'autres centres. Donc ça peut être Saint-Pierre d'Albigny, ça peut être Aix-les-Bains, ça peut être Chambéry. Ça nous permet quand même d'avoir une équipe présente, quelqu'un présent assez rapidement sur les lieux d'intervention, quoi.
2: Du coup, on a également des fourgons donc pour toutes les interventions incendies. Et du coup, on va doubler le personnel dont on va avoir besoin. On part souvent un fourgon, c'est 6 personnes. On va du coup retrouver un peu le même schéma de base avec un chef d'agré, donc lui qui va gérer toute l'équipe, un conducteur poids lourd et derrière, 4 sapeurs-pompiers, 4 équipiers. C'est pareil. Plus on va avoir des engins qui vont nécessiter du personnel, plus on va avoir besoin de personnel codé, personnel disponible. Donc c'est pour ça qu'on a aussi besoin de personnel disponible, parce que la nuit, c'est toujours évidemment plus facile d'avoir du monde disponible parce que les gens ne sont pas au travail, mais la difficulté, c'est la journée. Parce qu'effectivement, comme on le disait tout à l'heure, on est volontaire. Et du coup, 90% de nos effectifs travaillent la semaine et ne travaillent pas forcément sur le secteur. Et donc, du coup, c'est pour ça qu'on est aussi sur cette démarche de recrutement. Parce que comme à l'image nationale, le nombre de volontaires diminue. Et nous, ça se ressent aussi sur les effectifs et on voudrait continuer à avoir ces disponibilités en journée pour pouvoir assurer.

0: nos interventions et l'aide à la population.
1: Quand on est appelé comme ça en plein milieu de la journée de boulot, comment on fait? Est-ce qu'il y a un partenariat qui est fait? Est-ce qu'on s'annonce en tant que sapeur-pompier volontaire quand on est employé quelque part?
2: Oui, en fait, il y a des conventions qui existent. Il y a une convention donc employeur avec le SDIS qui permet. Il y a deux conventions. Il y a une qui permet d'avoir du temps pour se former. Donc des formations, donc le secouriste, le prompt secours, le secouriste, enfin l'équipier secouriste, et la même chose pour l'incendie. Et ensuite, il va y avoir une autre convention qui va permettre de libérer la personne pendant ses heures de travail quand elle est dans un rayon de 15-20 minutes autour de la caserne. Et donc voilà, elle est sur son lieu de travail, elle a son bip sur elle, et s'il y a une intervention, il est bipé ou elle est bipée et elle se déplace sur le lieu.
1: Quel intérêt pour les employeurs d'avoir cette convention-là?
2: Là, c'est toujours un plus d'avoir une personne formée en secours et même plus, même en incendie. Moi, je parle pour ma part, je travaille dans une boîte où il y a des produits chimiques. Donc, c'est un plus pour l'employeur. Et puis
3: l'employeur, il ne faut pas oublier que quand il y a une convention comme ça, le sapeur-pompier est libéré de son temps de travail avec l'employeur, mais il y a quand même, au niveau du salaire, ce n'est pas l'employeur qui va prendre en charge son salaire pendant que l'employé est sur une activité de pompier. Donc ils vont avoir une convention financière avec le SDIS et ils vont avoir aussi... des avantages fiscaux au long de l'année. Après, ça, c'est des choses qu'il faut se renseigner directement avec le SDIS pour les entreprises, de manière à savoir vraiment toutes les aides qu'ils ont.
2: Ouais, en tout cas, ils ont l'indemnité complète du temps passé en formation, plus charges patronales inclus. Et ça, c'est le SDIS qui rembourse directement... l'employeur.
1: Bon, il y a des dispositions qui sont mises en place pour faciliter justement l'appel aux sapeurs-pompiers quand il y a besoin. Merci beaucoup Laetitia, Anaïs, Simon de votre intervention à Alto. On espère que les foules seront nombreuses aux portes de la caserne du Châtelard. Toutes les informations sont à retrouver sur le SDIS73.fr, SDIS73.fr en description de ce podcast. Merci beaucoup.
3: Eh ben, merci à vous.
4: Merci beaucoup.
2: Merci.
3: Et puis n'hésitez pas à nous rejoindre.
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1: Il est 17h ici à Paris, 11h à Washington. Bonjour à tous.
2: Karine Bellicha.
1: À la une, la Chine n'entend pas céder à la pression américaine sur le dossier iranien. Washington veut renforcer les sanctions économiques pour faire plier Téhéran, mais sans le soutien de Pékin, cette stratégie sera difficilement payante. Et l'administration Trump, toujours enlisée dans le conflit avec l'Iran, contrainte de rapatrier enfin le navire Abraham Lincoln, dont les conditions de vie à bord ont été dénoncées aux États-Unis. La guerre des drones se poursuit entre la Russie et l'Ukraine sur le sol européen aussi, sans toutefois d'attaques ciblées pour le moment, mais c'est une perspective qui inquiète les pays européens. Et puis c'est la rentrée pour les footballeurs français de la Ligue 1, l'occasion de faire le point sur les nouveaux joueurs à suivre de près cette saison, notamment les joueurs africains. Les sanctions et les pressions ne permettront pas de résoudre le problème. Réaction du porte-parole du ministère chinois des Affaires étrangères, alors que les États-Unis ont menacé hier de sanctions tout pays continuant de commercer avec l'Iran. Washington veut accroître la pression économique sur Téhéran, mais les États-Unis maintiennent aussi une pression militaire. Le porte-avions George Washington vient d'arriver sur zone. Il remplace l'Abraham Lincoln qui a entamé sa navigation retour. Les conditions de vie des membres de l'équipage ont suscité inquiétude et critiques aux États-Unis. Guilhem Delteille.
3: Avec plus de 9 mois en mer, l'USS Abraham Lincoln achève l'une des plus longues missions d'un porte-avions états-unien depuis la fin de la guerre froide il y a 37 ans, mais au prix d'une polémique qui s'est étalée dans les colonnes de journaux, entachant l'image de la marine américaine. Les familles des marins, puis un élu de Californie, l'état d'attache du porte-avions, ont évoqué tour à tour les moisissures dans les douches, les toilettes bouchées, le manque de produits sanitaires de base comme le savon ou le dentifrice, et même des rationnements de nourriture. Des images publiées sur les réseaux sociaux ont accompagné ces témoignages et la semaine dernière, le site Navy Times rapportait que selon les familles, plusieurs marins avaient tenté de se jeter par-dessus bord. Des critiques balayées par l'état-major et l'échelon politique, le commandant des États-Unis pour le Moyen-Orient affirme que l'USS Abraham Lincoln est l'un des porte-avions où il y a le moins de problèmes de santé mentale rapportés et Donald Trump a dénoncé de fausses informations. Mais le problème est devenu suffisamment important pour que l'USS Abraham Lincoln soit finalement remplacé par l'USS George Washington, au prix d'une absence de tout porte-avions états-unien dans le Pacifique, une région où Washington est pourtant en concurrence avec la Chine.
1: Un navire a de nouveau été détourné par des pirates au large du Yémen par 6 personnes armées. Il s'agit d'un pétrolier de la flotte fantôme iranienne accusé d'exporter du brut illégalement. Il fait route vers la Somalie actuellement avec à son bord des membres d'équipage de nationalité indienne. Israël agira contre les tentatives de la Turquie de déstabiliser la région. Réaction du bureau du Premier ministre israélien après la décision d'Ankara d'émettre un mandat d'arrêt international contre Benjamin Netanyahou dans le cadre d'une enquête sur l'interception de la flottille pour Gaza et la détention des militants à bord. Benjamin Netanyahou est notamment poursuivi pour crimes contre l'humanité, génocide et privation aggravée de liberté. Le FSB a accusé un ressortissant étranger d'avoir tenté de faire voler dans Moscou des drones de reconnaissance. Les services de sécurité russes l'accusent de transmettre des informations à l'Ukraine. L'homme aurait été arrêté dans le nord de la Russie alors qu'il tentait de fuir à pied vers la Norvège. Moscou et Kiev s'accusent mutuellement de conduire des opérations d'espionnage et de sabotage depuis le début de l'invasion russe. Un drone a lui été abattu par un avion de chasse roumain à proximité d'une plateforme gazière en mer Noire. L'engin était chargé d'explosifs et Bucarest accuse la Russie. La présidente de la Commission européenne, Ursula von der Leyen, dénonce, elle, une campagne de menaces qui s'intensifie car ces incursions de drones se multiplient. François-Damien Bourgerie.
4: En moins d'un mois, une dizaine de drones ont été repérés sur le territoire européen, pour certains chargés d'explosifs. Mais selon Guillaume Ancel, ancien officier et spécialiste défense, il s'agissait dans la plupart des cas d'appareils à la dérive.
5: Ce sont des drones qui ont été abîmés ou souvent détournés par des contre-mesures électroniques et qui du coup perdent leur chemin et se retrouvent en train de voler sur ces zones-là. La différence maintenant, c'est que d'une part, on les abat et deuxièmement, les pays de l'OTAN sont beaucoup plus attentifs sur la frontière de l'Est parce que du fait de l'escalade entre la Russie et l'Ukraine, ils craignent une attaque ciblée.
4: Ursula von der Leyen dénonce une guerre hybride pour diviser l'Union européenne. Car, explique Guillaume Ancel, toute la question est en effet de savoir comment les Européens réagiront le jour où ils seront réellement attaqués.
5: Quels sont les pays qui réellement diraient « mais moi, j'accepte pas qu'il y ait une force militaire russe qui, sous un prétexte quelconque, envahissent par exemple la Lettonie, donc j'interviens militairement. Intervenir militairement, ça veut dire accepter d'avoir des morts et des blessés. Ça veut dire ne plus avoir peur de se battre, et on peut pas dire que ce soit la plus grande qualité des pays européens à ce jour, en dehors de l'Ukraine.
4: Face à une menace croissante, les pays européens s'organisent. L'Allemagne a inauguré cette semaine un centre de recherche technologique spécialisé dans la sûreté des drones.
1: Ebola progresse de façon exponentielle, en RDC, alerte l'ONU. Au cours des trois derniers mois, l'épidémie a fait 2500 morts, dont la moitié au cours des 20 derniers jours. Ebola s'intensifie et s'étend plus vite que les efforts déployés dans toute la région, préviennent les Nations Unies. Au Vietnam, la colère de la jeunesse est grande. La mort d'une étudiante de 18 ans dans un accident de voiture impliquant un cadre du parti est devenue un symbole de l'impunité d'une caste au pouvoir. Cette semaine, l'identité de cet ancien député, marié à la ministre de la Culture, a été révélée, entraînant une série d'hommages en ligne et sur les lieux du drame. Mais Nicolas Rocca, face à la vague de soutien populaire, les autorités ont interdit les démonstrations de soutien à la victime.
6: Des photos de dizaines de bouquets de fleurs entourant l'arbre numéro 55 à Hanoï, celui sur lequel Don Ngoc Phuong Thuy est morte il y a 15 mois. Sur les réseaux sociaux, les images montrent désormais la police vietnamienne monter la garde, veiller à ce que personne ne dépose de symbole de soutien sur les lieux du drame qui secoue la classe politique. En mai 2025, une BMW noire écrase à toute vitesse un deux roues contre un arbre. Sur les vidéos de surveillance diffusées en ligne, on voit un homme, Nguyen Si Quang, sortir de la voiture sans s'attarder sur les victimes au sol. Plus tard, une femme descend du véhicule avant de quitter la scène. Ce lundi, l'identité du conducteur a été dévoilée par les médias et celle de sa femme, la ministre de la Culture. Une information déjà largement diffusée en ligne, mais sans confirmation officielle. Une rare concession donc dans un Vietnam sous contrôle étroit du Parti communiste, révélant aussi certainement la vigilance des autorités face à la crainte de soulèvement de sa jeunesse. La justice était seulement réservée à ceux qui possèdent le pouvoir, s'interroge sur X un internaute.
1: Plusieurs dizaines de milliers d'employés sud-coréens de Hyundai étaient en grève aujourd'hui. Ce n'était pas arrivé depuis 10 ans. Ils réclament des hausses de salaire et s'inquiètent des progrès de la robotique et de l'intelligence artificielle dans le secteur automobile. Les négociations avec la direction durent depuis le mois de mai sans résultat. Hyundai prévoit déjà de déployer des robots humanoïdes dans ses usines américaines à partir de 2028. Du sport à présent, et c'est la rentrée pour la Ligue 1 de foot en France. En ouverture de cette nouvelle saison, l'Olympique de Marseille reçoit le Racing Club de Strasbourg au Vélodrome. Le marché des transferts n'est pas encore refermé, mais la plupart des 18 formations de l'élite ont déjà bien entamé leurs emplettes estivales. L'occasion de découvrir de nouvelles têtes, pour certaines issues du continent africain. Baptiste Leduc nous présente 5 pépites africaines à suivre cette saison en Ligue 1.
7: Il y a plusieurs façons d'attirer les regards sur soi. Devenir le plus gros transfert de votre club en est une. L'Ivoirien de 19 ans, Patrick Zabi, a coûté 25 millions d'euros au Paris FC. Milieu technique, surnommé Zabi la magie en Côte d'Ivoire, il va désormais devoir confirmer les espoirs placés en lui. Son compatriote Chris Tapé profite au contraire d'un relatif anonymat déniché par Toulouse en deuxième division danoise. Tapé a profité de la pré-saison pour avoir du temps de jeu. Ce jeune défenseur de 19 ans, solide et propre, pourrait être une des grosses surprises de la saison. Tout comme le Burkinabé Mohamed Ouedraogo. Arrivé à Lyon depuis l'Autriche, le latéral de 23 ans devra faire parler sa qualité de centre pour bousculer la hiérarchie à son poste. Yacine Titraoui aura lui une place de titulaire dans le 11 du RC Lens, mais l'Algérien aura aussi la lourde tâche de faire oublier Mamadou Sangaré dans l'entrejeu lensois. Sa dernière saison pleine à Charleroi est porteuse d'espoir. Et puis lui connaît déjà la Ligue 1, mais Guessim Yacine compte bien s'y faire un nom. Arrivé à Strasbourg l'hiver dernier, le jeune Marocain va profiter des départs pour s'imposer en Alsace et montrer tout son talent entrevu la saison dernière.
1: Et puis la Guinée est officiellement candidate à l'organisation de la Coupe d'Afrique des Nations. Le Premier ministre a officialisé sa demande hier dans une lettre adressée à la CAF. Conakry vise l'organisation du tournoi en 2032 ou 2036. La Guinée souhaiterait devenir une place forte des événements sportifs internationaux. Voilà, c'est la fin de ce journal. Merci de l'avoir suivi.
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2: Bonjour à vous qui nous écoutez sur Alto. Nous sommes le vendredi 21 août et c'est parti pour savoir tout ce qu'il se passe dans les Bauges en cette fin de semaine. Ce vendredi, au petit marché des producteurs du Châtelard, concert à partir de 18h. Avec cette semaine, Trabassac, duo de chants celtes à danser. Participation au chapeau. Cinébus à 21h à Cusy avec la projection de film Le Vertige de Quentin Dupieux. Avec Alain Chabat, Jonathan Cohen et Anaïs Demoustier. Samedi 22 août, dans le cadre du festival Musique et Nature, concert de la Passion selon Saint-Jean de Jean-Sébastien Bach à 20h30 à l'église du Châtelard. Tarifs et réservations en ligne sur le site www.musiqueetnature.fr. Avant-concert à 17h30 avec la fondation La Facim pour une visite à deux voix au Châtelard. Entre récits historiques et paroles contées, laissez-vous guider par une découverte de l'histoire du cœur des Bauges et de sa capitale, le Châtelard. Réservation obligatoire au 04 79 54 84 28. À 18h30, atelier de dégustation de tomes des Bauges et vente de rissoles avant le concert. Et dimanche 23 août à 16h30, chez Capucine à la ferme sur le chemin de la cascade du Picieux, conte mythologique raconté par Vanessa. Participation au chapeau et goûter sur place. Concernant les annonces sur le massif, sécheresse en Savoie, renforcement des mesures de restriction des usages de l'eau. Depuis le 1er août, la zone du Chéran est passée en situation de crise. Seuls sont autorisés les usages prioritaires de l'eau, concourant à l'alimentation en eau potable des populations, à l'abreuvement des animaux, à la sécurité civile, à la salubrité publique et à certains usages agricoles. Aussi, le débit du Chéran étant très faible et sa température élevée, le syndicat mixte intercommunal aménagement du Chéran nous rappelle les bonnes pratiques. Ne pas faire de barrage qui augmente la température de l'eau, ne pas piétiner et perturber les fonds qui abritent de nombreuses espèces, pas de plongeons dans les gouilles qui effraient les poissons et invertébrés venus s'y réfugier pour échapper aux fortes chaleurs. Pour plus d'informations sur les bonnes pratiques à adopter lors de vos promenades dans la nature, le Parc naturel régional du Massif des Bauges a créé une web-série de 10 épisodes pour répondre à toutes vos questions et déconstruire les idées reçues sur les thématiques courantes, bivouac, cueillette, feu, baignade, déchets, chiens, usage des sentiers, etc. Retrouvez toutes les mini-capsules vidéo du parc sur la chaîne YouTube du PNR des Bauges. Le Parc des Bauges lance son appel à projet pour la 6e édition des Rencarts du Parc 2027. Vous êtes artiste, scientifique, naturaliste, passionné du territoire? Vous souhaitez proposer une immersion sensible au cœur du territoire en créant un dialogue entre art et science? Envoyez votre candidature avant le 30 septembre 2026. 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On vous souhaite une belle journée et un bon été sur Alto.
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2: Ah, les vacances, Sébastien.
3: Ah, Charlotte, m'en parle pas. Mais quelle été magnifique.
2: C'était bien.
3: Ah, c'était
2: t'as
3: génial.
2: Profité.
3: Super. Un peu chaud.
2: Un peu, oui, forcément. Est-ce que tu as fait des observations sur tout, Sébastien,
3: bien sûr,
2: cet été?
3: Évidemment. Et comme d'habitude, c'est le mois de septembre. La rentrée des classes pour les enfants, le retour au boulot pour les parents. Allez, on prolonge l'été, on va se faire quelques petites chroniques. Sur le bord de la plage, coquillages et crustacés. Sur la plage, abandonnée. Voilà, merci Brigitte. Donc vous êtes peut-être allé sur la plage et vous avez vu des zones fermées avec des piquets, avec une cage de protection et des panneaux informatifs. Eh bien c'est l'opération de la LPO, Ligue de Protection des Oiseaux, et non pas la puce à l'oreille, enfin les deux en l'occurrence. Et ça s'appelle « Attention, on marche sur des œufs ». Pourquoi ? Parce qu'il y a un petit oiseau qui s'appelle le gravelot à colis interrompu. C'est pas
2: c'est
3: mignon
2: très, très
3: comme nom,
2: comme
3: ça.
2: Nom.
3: Qui niche sur les plages, à l'endroit où vous posez vos fesses pour aller vous faire bronzer. Ce qui pose, on va le voir, quelques petits problèmes. Donc la LPO fait de la surveillance, elle fait de la cartographie des sites de reproduction et de la sensibilisation pour aider au succès de reproduction. Et ça marche depuis 2020. On s'aperçoit que tous ces nids qui sont protégés ont un succès de reproduction de l'ordre de 86%, alors que ceux qu'on ne protège pas sont à 30%.
2: Tu m'as sorti des chiffres, Sébastien, pour cette rentrée.
3: Je sais, tu les aimes. Et puis attends, il y en arrive encore une petite salve. Là, t'es prête?
2: À quoi ça ressemble ce gravelot, même si dans son nom, hein, il y a quelques indications? Apparemment, il va avoir
3: c'est
2: un
3: vrai.
2: Petit collier interrompu, j'imagine.
3: Exactement, c'est mignon comme tout. Il fait 15 à 18 cm de long. Donc c'est à peu près la taille du moineau. Mais par contre, il a une envergure beaucoup plus grande, 40 à 45 cm de long, les ailes. Parce que au bord de la mer, il y a beaucoup de vent souvent, et donc il faut avoir de la portance pour les ailes pour pouvoir remonter contre le vent, par exemple. Ça peut vivre une dizaine d'années, ça fait 60 grammes. Voilà, j'arrête avec les chiffres, c'est terminé.
2: Ouais. Et c'est, ce qui est caractéristique chez cet oiseau, c'est ses grandes pattes aussi. Hein.
3: Voilà, il fait partie de la famille des limicoles, c'est-à-dire qu'il aime les endroits où il y a du limon, donc c'est les vasières, c'est les bords de plage, voilà. Donc c'est la taille d'un moineau, mais monté sur de petites échasses. Et puis, ça donne quand même l'impression d'être plus gros. Moi, quand j'ai regardé un peu les chiffres, je me suis dit, oh, la taille d'un moineau, j'aurais dit presque plus proche du merle. Mais non, c'est bien celle d'un moineau. À quoi qu'il ressemble?
2: Bah oui, à quoi il ressemble. Alors, on vous a mis bien sûr des photos en podcast.
3: Évidemment.
2: Mais l'auditeur là, qui conduit dans sa voiture, il a besoin de savoir, Sébastien.
3: Et oui, et il est trop impatient pour attendre. Il peut se garer sur le bord de la route éventuellement, mais on va le faire une petite description. Il a le dessus qui est gris-brun et le dessous qui est blanc. Il a au-dessus de l'œil un sourcil blanc. Et au niveau de l'œil, qui part du bec et qui traverse l'œil, il a un trait noir. C'est très coquet. Hein, il a un collier blanc qui fait tout le tour du cou. Et un demi-collier noir, au même niveau, juste au-dessus du collier blanc, mais qui s'interrompt au niveau de la poitrine. D'où son nom.
2: Le collier interrompu.
3: Le collier interrompu. Attention, il y a deux autres gravelots, le petit et le grand, qui, chez les jeunes, ont aussi ce collier interrompu. Mais si vous voyez des gravelots avec des colliers pleins, noirs, qui traversent la poitrine, ça n'est pas le gravelot à collier interrompu.
2: Comment est-ce qu'on distingue le mâle de la femelle?
3: Eh bien, en hiver, on ne les distingue pas, ils sont complètement identiques. Et par contre, à la belle saison, monsieur, pour séduire madame, comme d'habitude, a sorti un petit béret de drague, tu vois. Sur le devant de béret, il y a une tache noire bien visible. Et puis, sur l'arrière, c'est couleur fauve, un peu roux. C'est très joli.
2: Une petite teinture, là, bien visible, pour attirer l'œil. Messieurs, vous pouvez essayer. En tout cas, prenez exemple sur le gravelot, parce qu'il est de bonne volonté.
3: Ah, je sens que ça va te plaire. Alors, habitat, où est-ce qu'il habite ce petit oiseau? C'est, on l'a vu, hein, limicole. Donc, ce qu'il préfère, c'est le haut des plages sableuses, où la laisse de mer lui permet d'offrir le gîte et le couvert. En fait, ça va lui permettre de dissimuler son nid au milieu de la laisse. Hein, je vous rappelle, c'est tout ce que la mer a rejeté. Alors, on enlève tout ce qui est en plastique et qui est de notre part, mais tout le reste, des morceaux d'algues, des troncs, des bouts de branches, etc. Donc là-dedans, il y a de quoi installer son nid bien planqué. Et puis, ça fait des zones d'ombre, ça fait des zones où des bestioles se cachent dessous. Donc, il y a évidemment de la nourriture. C'est un milieu très vivant. On avait fait, septembre dernier, une chronique là-dessus. Il va aussi apprécier les lagunes et les salins de Méditerranée. C'est le gravelot nicheur le plus répandu du bassin méditerranéen par rapport aux deux autres espèces. Mais alors qu'il est le plus répandu, en France, il n'y a quand même que 1500 couples.
2: Ouh là là, c'est pas beaucoup ça.
3: C'est pas des masses. C'est stable, les populations, elle est stable en France, mais en déclin dans le reste de l'Europe. Et sur ces 1500 couples, il y en a 20% qui sont en Normandie.
2: Donc si vous allez par là-bas, attention, attention, voilà. Regardez bien les panneaux.
3: On ne passe pas quand il y a des piquets et des petites cordes qui disent qu'il ne faut pas passer. C'est une espèce de la moitié sud de l'Europe, qu'on va retrouver aussi sur la mer Noire et puis sur la partie méridionale de l'Asie. Mais en Europe, ça va être France, Espagne, Italie. Et évidemment, vu les effectifs, c'est une espèce protégée.
2: Il est assez caractéristique par sa façon de se déplacer, non ?
3: Oui, il est très drôle. C'est un oiseau très nerveux. Et quand il court, en fait, il y a donc à la recherche de nourriture ou pour se déplacer, il va faire des grandes marches rapides. Hop, il s'arrête. Hop, il repart. Hop, il s'arrête. Et c'est des oiseaux qui, généralement, hors période de reproduction stricte, vit en groupe. Donc on en voit plusieurs en même temps. Tu as l'impression d'un oiseau mécanique parce que le haut du corps ne bouge pas. Il y a juste les pattes qui font hop. C'est très drôle. C'est un migrateur partiel. Donc on l'a vu, partiel, ça veut dire à la fois que tous ne migrent pas et à la fois qu'ils ne migrent pas très loin. Certains restent sur place. En France, c'est la Camargue et la Vendée où ils restent bien parce que les conditions climatiques et la nourriture est abondante. Et puis, d'autres descendent en Espagne, voire nord de l'Afrique, voire parfois certains traversent le désert et donc vont dans les zones subsahariennes. C'est, on l'a vu dans le cas du rouge-gorge, c'est des stratégies gagnantes selon la météo de l'hiver. S'il fait très froid pendant l'hiver, ceux qui sont restés, il y en a une partie qui vont se faire dézinguer et les migrateurs seront bien contents en rentrant d'avoir passé l'hiver au chaud. Mais si l'hiver a été doux, ça a coûté beaucoup moins d'énergie à ceux qui sont restés que de prendre le risque de migrer. Voilà.
2: Et puis ils pourront commencer plus tôt.
3: Plus tôt, la saison de reproduction. Et donc les autres, quand ils arrivent, les couples sont déjà formés, etc. etc. Donc c'est deux stratégies qui sont viables selon la rigueur de l'hiver. Et c'est pour ça qu'elles existent les deux. Alors que pour d'autres oiseaux complètement migrateurs, comme par exemple l'hirondelle, on n'a pas ces deux notions parce qu'on sait que si elles restent, toutes celles qui ont essayé de rester, en tout cas, n'ont pas survécu.
2: Côté alimentation, j'imagine que s'ils restent dans la laisse de mer, c'est qu'ils y trouvent des crustacés, des mollusques, ils mangent ce genre de choses.
3: C'est ça, tous des petits invertébrés, insectes, crustacés, mollusques, vers, qui collectent soit dans la laisse de mer, soit dans les vasières, dans la végétation basse dans laquelle ils se promènent.
2: Il y a un truc quand même préoccupant chez ces gravelots, c'est la façon de se reproduire, parce qu'ils pondent donc leurs œufs au sol, ce qui les rend quand même assez vulnérables, j'imagine.
3: Oui, donc comme elles nichent au sol et en plus dans des milieux qui sont ouverts à végétation clairsemée, c'est un peu compliqué. Ouais. Donc ils vont nicher sur les hautes plages avec la laisse de mer, on l'a vu, pour quand même dissimuler un minimum le nid, sur les dunes avec un petit peu de végétation, dans un champ sableux, une lagune, parfois certaines rives de fleuves côtiers. Tu sais, quand le fleuve arrive dans la mer, ça fait un grand delta, il y a le fleuve qui coule au milieu, et sur les côtés, tu as des vasières, tu as des choses comme ça, avec un petit peu de végétation qui se développe, ça peut être là. Et puis parfois dans des friches industrielles, parce que c'est une zone qui est laissée à l'abandon, il y avait du goudron, un peu de sable, un peu de machin, il y a de la végétation qui va commencer à percer le goudron, et finalement ça va ressembler exactement au milieu dont on parle.
2: Elle va pondre combien d'œufs, la femelle ?
3: Elle va pondre 3 œufs, donc directement au sol, dans une toute petite cuvette à peine visible. Elle n'apporte pas de matériel, elle ne se foule pas, il faut quand même le dire. Elle va faire 1 à 2 pontes annuelles, c'est peut-être ce qui lui permet de faire 2 pontes du coup. Et la couvaison est assurée par les deux individus, mâle et femelle. Donc déjà là, ça commence à te plaire, parce que monsieur travaille aussi. Et ça dure 1 mois.
2: Qu'est-ce qu'ils vont faire les jeunes donc, à leur sortie ? Est-ce que c'est une espèce assez autonome ?
3: Oui, les jeunes sont autonomes très rapidement. Ils sont nidifuges. Nidifuges, ça veut dire qu'ils quittent le nid tout de suite. Dès qu'ils naissent, pof, ils quittent le nid, comme les poules,
2: efficace,
3: par exemple, comme les colverts. Hop, ils quittent le nid et ils suivent les parents. Alors quand je dis ils suivent les parents, pas tout à fait. Dans le cas du gravelot à collier interrompu, je redis son nom en entier parce que là c'est le moment important, ils suivent papa. Pourquoi ils suivent papa ?
2: Oh là là !
3: Eh bien parce que maman, elle est partie chercher un nouveau partenaire pour une seconde couvée.
2: Et là, on est content de le mentionner. Hein. C'est pas tout le temps
3: c'est
2: le cas.
3: Pas, c'est pas
2: c'est
3: souvent,
2: assez rare même.
3: C'est plutôt l'inverse. Donc là, bravo les filles. Ils prennent leur envol au bout d'un mois, les petits, et donc deviennent indépendants. Ils savent se nourrir tout seuls. Mais très souvent, comme on avait déjà vu à la bergeronnette grise, après la saison de reproduction, les oiseaux, je l'ai déjà dit tout à l'heure, sont grégaires. Ils, c'est en groupe qui se balade sur la plage. C'est en fait cette manière-là qui permet de les observer, parce que un seul individu, c'est le plumage est quand même assez mimétique, c'est pas facile de les voir. Quand par contre tu regardes, là, tu fixes un peu la plage, puis tu dis tiens, c'est bizarre, il y a une dizaine de galets qui se déplacent tout seuls. Bon là tu dis non, il y a un truc, c'est pas des galets. Enfin ça dépend ce que tu as fumé, mais normalement c'est plutôt des gravelots.
2: Pardon. Et tu as dit tout à l'heure qu'il y avait 1500 couples, c'est quand même vraiment pas beaucoup. Qu'est-ce qui fait que c'est une espèce qui est menacée?
3: Et en déclin dans l'Europe, mais pour l'instant pas en France. C'est son habitat qui est menacé, et en particulier, forcément, sans doute, par le tourisme. On est au bord des plages. Donc tous les aménagements d'hiver, le resto du coin, donc l'urbanisation, les activités récréatives, hop, les enfants vont se baigner, hop, après ils vont au trampoline qui a été mis au sommet de la plage. Eh bien là, aurait pu peut-être nicher nos amis. Il y a aussi le ramassage de la laisse de mer.
2: Ouais.
3: Alors ça, c'est quelque chose d'incroyable, j'y croyais pas. Tu vois le matin, hop, des engins qui récupèrent, là, qui tamisent le sable. Pour être sûr que quand vous allez vous baigner, vous n'ayez pas un petit bout d'algue dans l'arrêt des fesses. Voilà, ça fait des plages, mais complètement stériles, comme ceux qui tondent la pelouse très très court et qui taillent la haie à angle droit. C'est la base de la chaîne alimentaire, la laisse de mer. Donc pas de laisse de mer, et on enlève toutes les espèces et les plages deviennent stériles. Donc si vous voulez des plages où il n'y a pas ce genre de petites algues qui se faufilent, allez à la piscine. Il y a l'érosion maritime aussi. Parce qu'évidemment, on le sait, la mer
2: gagne du terrain,
3: et ben donc du terrain sur, entre autres, les zones où nichait cet oiseau, puisqu'il niche sur les hautes plages. Et puis, donc ça, c'est les habitats qui sont menacés, mais directement les couples peuvent être menacés lors de la reproduction, parce que par les touristes qui sont peu scrupuleux, qui respectent pas les consignes, quand tu sais pas et que tu étends ta serviette sur le nid du gravelot parce qu'il n'a pas été repéré par les ornithos de la LPO, ok. T'as une excuse. Quand t'as des petits piquets, un petit fil et que t'as un petit panneau qui t'explique, là t'as pas d'excuse. On ne parle pas des chiens non tenus en laisse, mais naturellement ils ont quand même des prédateurs. Les corvidés, la famille des corbeaux, les rapaces et les laridés. Alors les laridés ne sont pas des bardelards qui viennent prédater les petits, ce sont toute la famille des goélands, mouettes et j'en passe et des meilleurs.
2: Donc, important de respecter les consignes, c'est pour nos amis, les gravelots entre autres. Et puis, si vous en observez alors qu'il n'y a pas de signalisation, participez à la science participative, c'est comme
3: exactement.
2: Ça qu'on dit.
3: Exactement.
2: Voilà, donc mentionnez-le qu'il y a des gravelots sur ce site pour que peut-être derrière il y ait protection.
3: Et pour avoir le plaisir de regarder des galets se déplacer tout seuls sur la plage.
2: Voilà, n'oubliez pas les jumelles et puis n'oubliez pas la petite vidéo aussi pour nous envoyer tout ça. Merci beaucoup Sébastien, ça fait du bien de faire une rentrée en parlant de vacances.
3: C'est sûr, oui, c'est sûr.
2: À la semaine prochaine.
3: À la semaine prochaine.
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1: Et bonjour à tous et à toutes et bienvenue sur Radio Alto 94.8. Les gens chanteurs, une émission de chansons françaises, mais pas que. Je suis en studio avec du monde aujourd'hui. Bonjour Nassira tout d'abord.
2: Ouais, bonjour Charlotte.
1: Et oui, nous sommes donc en compagnie de pas mal de gens du CSE, la Planta de Saint-Pierre d'Albini.
2: Oui. On est avec Rémi.
1: Bonjour Rémi.
2: Bonjour Rémi. Ouais. Bienvenue sur le plateau.
3: Bonjour, merci de nous recevoir.
2: On est avec Solène, bienvenue sur le plateau.
1: Et bonjour Solène.
4: Bonjour.
1: On est ravis de t'avoir avec nous. Qui c'est qu'on a d'autre?
2: On a Yanis, bienvenue sur le plateau.
5: Et tiens, merci à vous aussi.
1: Yanis, pour toi ce n'est pas la première participation.
5: Exactement, hein. Je suis déjà venue, ça dure, je connais un peu et tout.
1: On en reparlera.
2: On est avec Théo.
1: Léo,
2: s'il vous plaît.
1: Bonjour Léo. Léo qui aujourd'hui s'occupe de la technique. Merci beaucoup Léo. Alors pour recontextualiser un peu cet atelier, c'est le premier d'une session de 6 rendez-vous qu'on va avoir dans l'année. Et à chaque journée, à chaque atelier, on va découvrir un peu les différentes facettes de la radio, les interviews, les reportages, les micro-trottoirs, la météo, etc. On verra ça au fur et à mesure et ce sera diffusé sur Radio Alto 94.8. C'est aussi disponible et écoutable sur la web radio, radioalto.info et en podcast. Bien évidemment. Donc une émission musicale pour aujourd'hui et j'ai une première question pour commencer. Quel est, vous, votre moment préféré pour écouter de la musique, Nassira?
2: Moi, mon moment préféré pour écouter la musique, c'est le matin. Je suis dans la douche, j'aime bien écouter la musique parce que là, je suis dans mon monde à moi. C'est des choses que j'aime bien faire, ça me met de bonne humeur. Et là, ça me donne envie d'aller à l'école.
1: Pour commencer la journée en musique, c'est toujours mieux. Quelqu'un d'autre veut partager son moment préféré? Oui, Yanis?
5: Moi, dans ma chambre du foyer, quand je viens en train le matin au foyer, le lundi, quand je repars, et le week-end quand je prends le bus et tout, de la ville pour descendre en ville, un truc comme ça, j'écoute beaucoup de musique.
1: Finalement, tout au long de la journée?
5: Ouais, presque.
1: Est-ce que quelqu'un écoute de la musique sous la douche?
3: Alors, je pense que moi, c'est le seul moment où j'écoute pas de musique, justement. Mais c'est vrai que, pour ma part, j'écoute de la musique tout le temps. Du matin au soir, il y a de la musique à la maison.
4: Alors, moi, je fais partie des personnes qui écoutent de la musique sous la douche. Et aussi dans la voiture. Dans la voiture, je mets la musique française, je chante. J'adore ça.
1: Et toi, Léo?
6: Moi, j'aime bien écouter la musique dans la voiture. Parce que ça m'ambiance et ça fait passer plus vite le trajet.
1: Voilà, donc la musique, finalement, on l'écoute à tout moment. On l'écoute aussi sur radioalto.info. En ce moment, on est justement en train de refaire la playlist musicale de Radio Alto et on aimerait beaucoup entendre vos groupes préférés. Donc, n'hésitez pas à les partager avec nous. Et c'est justement aussi fait pour ça, l'émission des gens chanteurs, c'est pour faire des découvertes de chansons d'aujourd'hui, des chansons actuelles. On va peut-être commencer alors ce petit tour de table. Nassira, par qui est-ce qu'on commence?
2: On va commencer par Rémi. Mmh. Il va nous présenter. Il a une musique à nous faire écouter et il veut partager son moment de bonheur avec nous. Et Rémi, pourquoi quand tu écoutes, ça te fait quelle sensation? Ça te met dans quoi? Ça te fait rire? Ça te fait fâcher? Ça te fait quoi? On veut tout savoir, nous.
3: D'accord, tu veux tout savoir sur la musique que j'ai choisie. Alors moi, j'ai choisi un morceau des Foo Fighters. C'est une chanson qui s'appelle My Hero.
2: Okay.
3: C'est une chanson qui a été écrite par Dave Grohl, qui est anciennement le batteur de Nirvana, qui a recréé un groupe de rock. Et il a écrit cette chanson pour Kurt Cobain, qui est l'ancien chanteur de Nirvana, qui est décédé. Et donc, c'est un peu une chanson hommage. Et alors, c'est une chanson que j'écoute assez régulièrement, que j'aime beaucoup parce qu'il y a un rythme de batterie que j'aime beaucoup et je fais de la batterie.
2: Ok.
3: Je l'ajoute de temps en temps à la batterie et c'est vrai qu'elle est un peu compliquée aussi à jouer. Alors. Et la sensation, c'est un peu une sensation de puissance. Je ne sais pas comment la définir, mais c'est vraiment assez puissant et j'aime bien. J'écoute ça, je me sens heureux quand j'écoute ça.
2: Ok, en voyant ma collègue Charlotte et Riz, ça sera bien. Hein. Donc, là, on t'écoute alors.
3: Et j'aime bien les chansons aussi qui ont une histoire. J'aime bien connaître un peu les histoires qu'il y a derrière chaque chanson. Pourquoi cette chanson est écrite? Parce que je pense que la musique, ça se partage. Et quand on écrit un morceau, c'est toujours important. Et là, je sais que cette chanson a été écrite pour un phénomène particulier.
2: Ok.
3: Et notamment un hommage.
2: Ok, Charlotte, t'as écouté ce que Rémi l'a dit ?
1: Eh ben, justement, Foo Fighters, je ne connaissais pas. On va découvrir ça et puis ça va nous mettre dans une bonne énergie. De ce que j'ai compris, ça va nous réveiller. Ça va commencer cette émission avec beaucoup de grosses batteries, de gros sons. On écoute ça, on en reparle après. Okay. C'est parti.

0: Rémi, oui. On a bien aimé, on a bien écouté, on a bien aimé. Mais est-ce que tu peux nous expliquer qu'est-ce que le chanson avait dit, en fait, parce qu'on doit comprendre. Il était, en tout cas, il était hyper, hyper bon.
1: D'accord, merci d'avoir écouté. Donc, si je reprends un peu, voilà, c'est My Hero. Il parle quand même, c'était mon héros quand il parle de Kurt Cobain. Et voilà, il a recréé un groupe, il a refait sa vie, mais ça reste quand même un personnage qui est très très important dans sa vie. Et ce qui est un peu triste aussi, parce que c'est le batteur de cette chanson, parce que Dave Grohl est passé de la batterie au chant pour chanter, et le batteur qui joue sur ce morceau-là est décédé l'année dernière, et c'était mon batteur préféré.
2: Un moment émotion, quand même.
1: Voilà, parce que c'était vraiment...
3: Musique, hein.
2: Merci beaucoup pour cette proposition. Ce qui était sympa à voir, en tout cas pendant le morceau, c'est de voir Rémi justement jouer la batterie,
1: la R batterie.
2: Ce qui est intéressant d'ailleurs, hein, est-ce que vous aussi, vous faites de la musique ? On a vu que Rémi faisait de la batterie. Non, personne ici fait de la musique ?
3: Ça arrive, pas tous les jours.
2: Hein. Alors qu'est-ce
3: Quand je suis à la guerre, il y a un piano, je joue du piano, mais je fais des bêtises dessus, quoi. Je fais n'importe quoi, après, si ça m'a saoulé, je pars.
2: Et tu fais pas de rap ?
3: Non.
2: Non, parce que je t'ai entendu rapper pourtant l'année dernière.
3: Ouais.
2: Donc à tes heures perdues, tu rappes un petit peu ?
3: Un petit peu, ouais.
1: Tu écris des paroles quand même ?
3: Ouais, je vais souvent d'habitude à l'association d'où j'habite, du quartier. Il y a un studio. Ça arrive que je vais là-bas avec un grand que je connais qui fait du rap. C'est-à-dire, d'habitude, il me propose d'aller avec lui au studio, j'y vais, histoire de voir ce qu'il fait d'ailleurs et moi lui montrer aussi ce que je sais faire.
2: Donc à tes heures perdues, tu écris des textes ?
3: Ouais.
2: Des textes qui parlent de quoi ?
1: Ma douce ?
3: Hein ?
1: Ma douce ?
3: Ouais, déjà.
2: C'est quoi, c'est un texte ?
3: On va dire, pas maintenant, mais là, il y a quoi, une ou deux semaines, je suis tombé amoureux d'une éduque.
2: Et tu en as fait
3: ouais,
2: un texte ?
3: Ouais, j'ai fait un texte sur elle.
2: Et ces textes-là, ensuite, tu les as enregistrés, mis en musique ?
3: Je l'ai imprimé, mais on n'a pas trouvé l'instru avec Rémi encore.
1: Pas encore.
2: Donc c'est un projet en cours. Solène, la passion de la musique, est-ce que ça va jusqu'à la pratique de la musique ?
4: Pas du tout, j'aimerais beaucoup. J'ai essayé la guitare, j'ai essayé le piano, mais alors j'ai pas du tout le rythme dans la peau. Ça me rend très triste, parce que j'aimerais beaucoup jouer d'un instrument, mais il faudrait que j'aie beaucoup de patience, et j'en ai pas.
2: Et beaucoup de travail, hein, la musique,
4: c'est beaucoup de travail.
2: Énormément de
4: travail. Quand je vois Rémi qui nous fait, là, ce que tu disais, la air guitare, ça m'impressionne vraiment, ou le rythme, quand t'arrives à taper, de faire du rythme en décalé. Je trouve ça fou.
2: Donc peut-être à prévoir un concert de Rémi dans les studios de Radio Alto. Nassira, toi, tu chantes peut-être un peu ?
0: Pas trop.
2: Non ?
0: Non, sauf quand j'écoute mes musiques, je chante quoi. Quand j'écoute de la musique, je chante, mais après ça, c'est pas dans mon sang. Mais la danse, oui, il fait partie de mon sang.
2: Ah, voilà, un autre pendant artistique. Et toi, Léo ?
5: Moi, je chante quand j'écoute de la musique, je chante en même temps.
2: Ouais, mais tu fais pas de création à proprement parler ?
5: Non.
2: D'accord, pas de création de rap ou quoi que ce soit. Très bien, merci beaucoup. Une belle introduction, en tout cas, pour cette émission des gens chanteurs. Ça commence très fort. Le deuxième choix musical, hein, il va être présenté par ma collègue animatrice, Nassira.
0: Oui.
2: Quel a été ton choix du jour ? On t'écoute. C'est un groupe que je ne connais pas, moi.
1: Moi non plus.
2: Chris M.
0: Oui, c'est une musique, que tu sois croyant ou pas, la chance, ça existe. Et c'est une musique qui parle de tout ça, de la chance et tout. On dit qui croira verra. Donc, si on croit, on voit, quoi. Si tu crois à la chance, tu recevras. Si tu crois pas, ça vient au même. Mais la chance, ça existe. Donc, j'aime beaucoup cette musique. Je l'aime beaucoup. Beaucoup, beaucoup, beaucoup quand même.
2: Une musique que tu as découvert quand ?
0: La musique, je l'ai découvert parce que c'est sorti en 2023.
2: C'est très récent.
0: Oui, c'est très récent. Ça vaut, je pense même pas que ça vaut 4 mois. Je pense pas.
2: La musique actuelle qu'on écoute avec Nassira. Merci beaucoup pour ce choix.
0: Merci.
2: On écoute et on en reparle.

0: Ah, de Chris M, sa danse dans les studios. Merci pour Nassira. Ce choix, Nassira.
1: Merci, Nassira.
0: Et oui, un beau message hein, qui nous est donné. Il ne faut jamais désespérer, croire à la chance parce qu'elle peut vous aider.
2: Oui.
0: Comment tu as découvert ce groupe?
2: Je l'ai découvert en étant en France ici. Déjà, parce que moi, je ne croyais pas que demain, j'allais aller à l'école, croiser des gens comme Solène, comme Rémi, il y a beaucoup d'éducateurs, je peux pas dire les noms, parce que tous m'ont fait du bien, ils m'apprennent à lire et tout. Moi, je croyais pas à tout ça. Si tu me disais ça chez moi, j'allais te dire, tu blagues, tu mens. C'est pas croyable, mais moi, je croisais tout ça dans ma vie. Je mange avec des blancs, je joue avec des blancs, j'ai ri avec des blancs et des blancs sympas aussi. J'ai pas dit il y a pas méchant, mais par mon parcours, pour le moment, j'ai pas croisé des méchants. J'ai croisé que des gens bien. Et du coup, ce son, ça me rappelle de eux. Je les ai pas dit pourquoi la cause pour laquelle j'écoute ce son, mais je l'écoute parce que ça me fait penser à tous ces bienfaits que je vis en France. Ça me fait vraiment penser à tout ça. Et je dis, c'est que dans l'avenir, il faut que je continue à croire. Et je vais à l'école aujourd'hui, je suis scolarisée. Il m'apprend à lire, je sais lire mon nom, je fais beaucoup de choses maintenant que je croyais pas. Et tout ça, j'y crois. Donc, qui croira, verra.
0: Merci. Et c'est merci. Une artiste, tu disais, elle vient d'où?
2: Elle vient du Congo, c'est une Congolaise. Et elle a du teint caramel. Et elle s'en dansait bien. Et oui, elle a une jolie souris. Et bah, pour le moment, elle est célibataire, quoi. Donc, du coup, tous mes éducs sont pris déjà. Sinon, j'allais les présenter. Hein.
0: En tout cas, cette énergie-là, elle est passée dans les studios. Hein, on t'a vu danser. On a vu effectivement tes talents de danseuse.
2: Oui.
0: Dommage qu'il n'y ait pas de caméra dans les studios, mais il faudra que tu nous apprennes ça dans les.
2: Il n'y a pas de problème. Il n'y a pas de problème.
0: En tout cas, un très beau choix. Et celui-là aussi, il faudra le souffler à notre programmatiste musical pour qu'on l'entende plus souvent sur les ondes de radio.
2: Il n'y a pas de problème. Ça me fera plaisir aussi.
0: Et puis, c'est important. Hein, c'est vrai, il faut y croire. Il faut y croire à toutes ces belles choses qui peuvent arriver dans
2: oui,
0: la
2: il
0: vie.
2: Il faut y croire parce qu'on ne sait pas où la vie nous amène. Bon, on ne sait pas, mais il faut avoir d'espoir pour croiser des gens bien dans ta vie. Et moi, j'ai eu cet espoir et du coup, ça me va bien. J'aime mes éduques, j'aime les gens que j'ai croisés ici et ça me va bien. Ils m'ont fait du bien, ils me font rire. Dans mes peines, ils sont là et donc je crois. Donc, croyez aussi. Hein.
0: Merci, Nassira, pour ce beau message. Tiens, une question. Je ne sais pas si tu as eu, toi, l'occasion de croiser Chris M en concert ou si vous avez, vous, vu des artistes en concert qui vous ont marqué.
3: Oui, moi, j'ai vu.
0: Qu'est-ce que tu as vu, alors, en concert? Qui c'est qui t'a marqué sur scène?
3: Maître Gims.
0: Maître Gims. Pourquoi il t'a marqué, lui, particulièrement?
3: Parce qu'avant, j'étais un gros fan de lui. Et un jour, j'ai rêvé de le voir. J'avais même négocié avec ma mère pour monter à Paris pour le croiser. Et on m'a fait une surprise un jour vers 23h. Je vois qu'on est allé vers le phare de Chambéry. On passe pour aller au parking. Je vois qu'il y a un cœur, deux étages. Je vois qu'il y a Maître Gims dessus. Je dis, mais non, c'est pas vrai.
0: Qui croira verra.
3: Voilà. Il déplace tout devant et j'ai même une photo avec Maître Gims à la fin.
0: Et alors, il est impressionnant sur scène?
3: Il est impeccable. Ça paie comme jamais.
2: Loulou et Bouddha.
1: Ah.
3: Cocola Chanel.
0: D'accord, donc Maître Gims en concert, c'est pas rien, effectivement.
1: Ouais.
0: Un autre souvenir, peut-être, que vous avez envie de partager?
1: Oui, bon, McCartney.
0: Ah oui, McCartney, quand même, une belle pointure. Belle pointure.
1: Ça, c'est impressionnant. Et récemment, Feu Chatterton.
0: Ah oui.
1: Quand même... En concert, je le conseille à tous les animateurs de bonne musique. Je ne sais pas si on peut dire bonne musique. Mais...
0: Oui,

0: Solène. Solène, tu vas nous présenter ta musique. Parce qu'on veut entendre ta belle musique et on veut que tu nous présentes pourquoi tu écoutes cette musique. Quel effet cette musique t'a fait? Quand tu l'écoutes, tu penses à qui? Tu penses à quoi? Ça te fait danser? Ça te fait bouger?
1: Ça te fait rêver?
0: Ça te fait rêver. Donc, on aimerait savoir.
2: Eh bien, du coup, moi, j'ai choisi une musique qui s'appelle Confesse, qui est d'une artiste qui s'appelle Piche. Donc Piche est une drag queen. Et cette musique, je l'ai découverte dans une émission qui s'appelle Drag Race, la française, du coup la version française. Et du coup, la musique va avec un spectacle que j'ai trouvé vraiment, vraiment très beau et très bien construit. Et donc c'est... Alors là, vous aurez que la musique, mais vraiment tout l'ensemble. Je trouvais ça magique. Et c'est une émission qui passe à la télé. Et je trouve ça très cool qu'on puisse mettre en avant ce genre d'art, que je trouve merveilleux, époustouflant, vraiment complet.
3: Est-ce que ça parle à tout le monde? Non? Est-ce que tu peux nous expliquer un peu le concept de comment on dit, des drag queer?
2: Des drag queens.
3: Des drag queens, pardon.
2: Alors là, c'est une émission, c'est un concours du coup de drag queens, parce qu'il existe des drag kings aussi. Donc c'est des personnes qui se draguisent du coup, je ne sais pas si c'est le terme.
4: Qui se draguent quoi?
2: Non, c'est qui utilise les codes féminins très exacerbés pour faire un spectacle. Donc soit de musique, soit de danse, soit d'humour aussi. Il y a vraiment il y a un peu tout en fait. Tu peux en faire tout ce que tu veux et comme tu veux.
3: On plonge dans un univers. C'est vraiment.
0: Ah oui. Ouais.
3: C'est assez impressionnant. On mettra le lien des vidéos en podcast, hein, si vous voulez aller voir à quoi ça ressemble. Mais pour l'instant, je vous propose déjà qu'on écoute ce choix de Solène.

0: pantalon haut, mini skirt, topless. Tu peux regarder de loin, mais don't touch. Ça donne bien hein, une image de ce que c'est que peuvent être ces drag queen shows.
1: Exactement. Et je vous invite vraiment à regarder la vidéo qui va avec. Parce que moi, ça m'impressionne. Elle danse sur des talons de 10 cm et c'est fou.
0: Oui, c'est tout un monde. Hein. Ouais. Est-ce que ici, quelqu'un a déjà vu ce genre de show? Non?
2: Non.
0: Moi, j'ai vu au Québec. Hein, parce que c'est un haut lieu aussi de ces pratiques-là, de ces shows-là. Et il y a vraiment des stars qui sont connues, réputées.
3: Moi, j'ai un de mes copains qui habite au Québec et qui fait partie de ces shows-là.
0: Voilà, donc avec tout plein de codes qu'on n'a pas l'habitude d'avoir, nous,

0: bah voilà, qui ne néophyte, on va dire. Un très bon choix, dans un style aussi tout à fait différent hein, que le tien, Nassira. Ouais. Merci beaucoup, Solène.
1: Moi,
0: merci,
1: je pensais que ça allait être vraiment nul. Ah. Enfin, une musique, parce que quand tu entends le mot pitch, confesse, t'as l'impression que c'est surtout une fille. Et là, je crois qu'après, je vais vite la noter sur YouTube.
0: Ah oui, c'est plein de subtilités.
1: Je vais l'écouter tout le week-end.
2: Moi aussi, je vais l'écouter.
3: Moi aussi, je vais l'écouter.
1: J'ai des plus grosses fesses
3: parce
1: que copine.
3: Ouais, Solène, elle a choisi la bonne musique. Parce que moi aussi, je dois chercher ce nom sur YouTube pour aller embrouiller mes éducalements avec ça.
0: C'est ça, hein, le principe des gens chanteurs, c'est faire des découvertes. Oui. Et c'est exactement ce qui est en train de se passer en ce moment.
3: Merci, Solène.
4: Merci, Solène. Nous
3: avoir fait découvrir.
1: On applaudit encore une fois, quand même.
0: Yannis, il est chauffeur de salle.
3: Oui, il est tout le temps chaud.
1: Là, les deux dernières musiques, là, c'est les miennes.
0: Et avant toi, on a la proposition de Léo.
2: Ouais.
0: Ouais, tu nous en dis un peu plus sur ton choix.
2: Bah, c'est Jul, Drôle de Dame.
0: Pourquoi est-ce que tu as choisi ce morceau-là de Jul?
2: Parce que je l'écoutais beaucoup dans la voiture et sous la douche.
0: Et c'est un titre qui parle de quoi, alors, Drôle de Dame?
2: Bah, je ne saurais pas trop expliquer, mais genre, j'aime bien le titre et j'aime bien le rythme.
0: Yannis, tu voulais rajouter?
1: Ouais, moi je peux expliquer parce que je la connais.
0: C'est parfait.
1: On va dire que c'est un peu une musique d'amour. Que quand on est déjà drôle de dame, c'est que il y a un truc qui va avec l'amour dedans. Et bah après, de toute façon, vous comprendrez quand vous l'écoutez parce que je vais pas vous dire la musique comme ça.
0: Voilà. Alors, on écoute et on en reparle après?
1: Ok, impeccable.
0: Allez, écoutons. C'est parti.

0: Drôle de dame de Jules, un choix de Léo. Merci beaucoup pour cette proposition. On aura abordé un peu toutes les thématiques hein, aujourd'hui et les histoires d'amour, ça inspire les artistes comme Yanis entre autres. Fais-la sourire imbécile au lieu de la faire souffrir. Vous êtes d'accord avec ça?
1: Oui.
0: Ouais. Ça c'est des bons conseils. Est-ce que vous aussi l'amour c'est un moment propice à l'écoute de musique?
2: Oui. Ouais. Moi j'ai déjà écouté quand je suis avec mon copain Firigola. C'est un Congolais aussi, il chante bien, je l'ai déjà écouté avec lui.
0: Voilà, ça peut être aussi un moyen de discuter et d'échanger. Moi, je connais un ami qui a dragué sa copine comme ça en envoyant des musiques sur Spotify, en lui envoyant plein de titres. Et ça avait bien fonctionné.
3: Moi, j'allais sur Google, je trouvais des phrases d'amour. Je crois que j'avais fait ça avec Rémi en plus. Ah non, pardon.
4: Pas avec moi, non.
3: Moi, quand j'avais rendez-vous à la PJJ, au SAT... Ça veut dire qu'on fait du théâtre, de l'art thérapie, et on va dire avec l'art thérapeute. Et ben, on est parti sur Google. On a écrit mot d'amour. Bon, c'était pas ouf. Hein. Je te vois en train de chanter dans les airs. Tu me donnes des ailes. J'ai envie de t'embrasser comme ma mère. Enfin, t'as eu un truc comme ça.
0: Donc ça, c'est le texte que t'as écrit, toi?
3: Non, justement, non. Ah, parce d'accord. que c'était gênant, ça veut dire que je suis partie voir des musiques de chanteurs clonés.
0: D'accord.
3: Et voilà. Pour les filles d'aujourd'hui, on va dire les jeunes d'aujourd'hui, peu heureux, ils vont dire « Ouais, c'est gênant, nanana, tu vas pas réussir à me séduire comme ça, je sais pas quoi. »
0: Alors, faudrait dire quoi pour séduire?
3: Bon.
0: Il n'y a pas des phrases un peu que vous avez entendues chez vos chanteurs
3: Moi, perso, quand je fais connaissance avec une fille...
4: Patrick Bruel.
3: Je l'ajoute. Je lui dis ça va, bref, on se dit bonjour. Et après, je lui demande si elle est en couple ou célibataire. Elle me dit célib, pourquoi? Le pourquoi, il n'était pas obligé. Dis-moi juste que t'es célib. Tu veux faire connaissance? Oui. Mais en fait, moi, quand je vais faire connaissance avec une fille, je parle avec elle. Lendemain, je lui réécris une fois. Et après, c'est terminé.
0: Comment ça, c'est terminé?
3: Je parle plus. Je sais pas pourquoi. J'oublie.
0: Dans ces cas-là, justement, on peut utiliser la musique pour qu'elle puisse parler à notre place. Et continuons, Yanis, justement, avec toi, avec ton choix à toi, hein, puisque c'est tout doucement, les gens chanteurs touchent à leur fin. Et on va écouter ta proposition. Qu'est-ce que tu as choisi pour aujourd'hui?
3: Niax, Mahmouma. Alors, Mahmouma, il a recopié en fait sur une musique marocaine, vu qu'il est marocain. Voilà. Et on va écouter la musique et je vous dirai plus d'infos sur lui tout à l'heure.
0: Allez.

0: C'était Mahouma Mix de Yanis.
1: Mahouma de Niax. Hein?
0: Mahouma de Niax de Yanis. S'il vous plaît, applaudissez pour lui parce que c'était trop bien. Yanis, tu vas nous expliquer ce que ce son représente pour toi. Quand tu l'écoutes, quel effet ça te fait? Peut-être tu peux l'écouter pour quelqu'un ou non, c'est pas. Mais nous, on aimerait bien que tu nous informes parce qu'il est bien à écouter. Et c'est toi seul qui sais ce que l'effet que ça te fait. Et donc, on aimerait bien savoir.
2: Ok. Alors, j'aime bien ce chanteur voilà, qui s'appelle Niax de Mantes-la-Jolie dans 78. Ça veut dire en banlieue parisienne.
3: Et d'ailleurs, ce qui est très rare, c'est que c'est...
2: Il y a très peu de rappeurs là-bas.
3: Là-bas, voilà, c'est ça. C'est que connu. C'est un nouveau rappeur qui vient et c'est un peu la relève de Mantes-la-Jolie.
1: Il est assez jeune, hein, si je ne m'abuse. Il a quel âge, tu sais, Yannick? Je crois que j'ai lu 26 ans.
2: On a regardé des informations, mais on n'a pas tout trouvé exactement sur lui. Enfin, de son vrai prénom, Michel Cardon, mais ça m'étonnerait. Et il a tourné le clip au Maroc avec... On peut pas voir le clip, mais des trucs de, on va dire, de fume, des trucs comme ça, de shit, voilà. C'est pour ça qu'il dit, la frappe bien jaune, couleur pas isto, ça veut dire, balisto, c'est quoi, balisto?
3: C'est, balisto, c'est un gâteau, c'est du chocolat.
2: Ouais, voilà. Et il dit sous-joint net, ça veut dire sous-joint. Voilà. Et,
1: Donc ça parle beaucoup de hashish.
2: Ouais, voilà, c'est ça.
1: Ok.
2: Et, voilà, il dit qu'on n'a pas les mêmes prix que, genre la France, vu qu'il est du Maroc, genre qui dit que le Maroc, ils n'ont pas les mêmes prix que par rapport à ça. Et voilà, enfin, moi quand j'entends cette musique, je m'ambiance et je me fais des films. Je suis un peu fou dans ma tête, je me dis, wesh, comment moi je peux faire ça? C'est-à-dire que je suis dans la chambre du foyer, il y a un mur face à moi et j'ai l'impression qu'il y a une caméra devant moi. Et derrière, il y a des gens en train de faire ça, comme ça. Ah, mais je suis fou! Je dis, wesh, je fais quoi? Et après, je retourne dans mon ambiance, parce que... Non, franchement, je m'ambiance et tout. Je l'écoute dans mes écouteurs. Je l'écoute de partout, cette musique. Et ce week-end, j'ai passé un week-end. Et je suis sorti avec mes cousins le soir. On est parti au rassemblement de voitures à Champ Nord. Et m'a demandé quoi mettre comme musique. J'ai dit celle-là et on s'est ambiancé. Hein.
1: Et c'est effectivement une très bonne musique pour s'ambiancer. Bien sûr, on mettra le lien du clip si vous voulez.
2: Exactement.
1: Voyager.
2: Ajoutez tous.
1: Et voilà.
2: Commission Rogator, troisième album.
1: Et on se retrouvera au Maroc alors.
2: Ouais, je vous paye le billet.
0: On se retrouvera au Maroc, surtout tu nous payes le billet d'avion.
2: Ouais, c'est moi, je vous
0: paye. Parce qu'on va aller.
1: On y va tous ensemble. Oui. En tout cas, on pourra reparler un peu de tout ça lors d'une prochaine émission qu'on fera ensemble, hein, le CSE. Oui. La Planta, c'était que le premier atelier des 6 qui sont prévus en tout cette année. Donc on se retrouve dans un mois. Pour aujourd'hui, c'est l'heure de finir. Hein. Qu'est-ce que tu penses?
0: Ouais, c'est l'heure de finir. Pour terminer, j'aimerais bien vous raconter une petite blague. Chez nous, ici, on dit les dialectes. Chez nous, on appelle ça qui monte son village avec sa main gauche. Solène, veux-tu répondre à cette question? Parce que.
2: À cette blague.
0: Il y a des gens qui n'ont pas compris.
4: Ce que ça veut dire?
0: Oui.
1: Alors, redis-nous.
0: Tu as déjà vu quelqu'un montrer son village avec sa main gauche?
4: Et Nassira, moi, j'ai une autre proposition. Puisque c'est le premier atelier, est-ce qu'on ne laisse pas les gens réfléchir et tu donnes la réponse au deuxième atelier?
0: C'est vrai. Je vous laisse réfléchir et le mois prochain, je vous réponds.
1: Très bien, donc vous avez entendu. Hein, si quelqu'un, chers auditeurs et auditrices, avait la réponse, qu'est-ce que ça veut dire alors? Eh bien, vous avez qu'à envoyer un petit mail à radioalto.info.
0: Oui.
1: Et puis on verra si vous avez raison. La réponse sera à la prochaine émission.
0: À la prochaine émission. Et là, vous aurez droit à un chocolat.
2: Et moi, j'ai une petite blague avant de terminer le plateau. Alors, c'est comment ça s'appelle? C'est une pomme de terre et une tomate qui traversent un passage piéton. Et la tomate était sur son téléphone. Du coup, elle ne voyait pas la route. Et la pomme de terre, elle a couru sur le passage piéton parce qu'une voiture arrivait à fond. Et la tomate, elle s'est fait écraser. Du coup, la pomme de terre, elle n'avait pas vu. Elle se retourne, la pomme de terre, elle fait « Oh non, ketchup, ketchup !» Ha ha ha!
3: Purée. Merci Yanis.
0: Merci Yanis, quand même ça fait rire.
1: Merci Yanis pour ce mot de la fin. On finit avec une blague et c'est parfait pour continuer la journée. Je rappelle qu'on était en compagnie de Léo. Merci à la technique, hein. Léo, t'as assuré. Merci beaucoup.
5: Yanis, encore tout le monde.
1: Rémi, Solène, Nassira, une première à l'animation. Bravo,
0: oui, bravo, une première et ça a été bien. J'ai
3: et Charlotte
1: et
3: également.
1: Oui, toujours un grand plaisir de vous retrouver.
3: Merci beaucoup à toi d'avoir co-animé cette émission.
1: C'était un grand plaisir et effectivement, Yanis, tu as tout à fait raison de rappeler que
2: Radio Alto 94.8.
1: Voilà.
0: Et c'était bien avec Charlotte parce que si tu vois qu'on revient encore parce qu'il y a une beau sourire ici. Hein.
1: Ah, mais oui.
0: Donc ça a été bien.
1: Il y a des beaux sourires, il y a une belle motivation, de l'envie et du plaisir surtout à partager des bons moments ensemble. On se retrouve donc tout bientôt sur Radio Alto 94.8. À bientôt.

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2: Bonjour à vous qui nous écoutez sur Alto. Nous sommes le vendredi 21 août et c'est parti pour savoir tout ce qu'il se passe dans les Bauges en cette fin de semaine. Ce vendredi, au petit marché des producteurs du Châtelard, concert à partir de 18h. Avec cette semaine, Trabassac, duo de chants celtes à danser, participation au chapeau. Cinébus à 21h à Cusy avec la projection de film Le Vertige de Quentin Dupieux, avec Alain Chabat, Jonathan Cohen et Anaïs Demoustier. Samedi 22 août, dans le cadre du festival Musique et Nature, concert de la Passion selon Saint-Jean de Jean-Sébastien Bach à 20h30 à l'église du Châtelard. Tarifs et réservations en ligne sur le site www.musiqueetnature.fr. Avant-concert à 17h30 avec la fondation La Facim pour une visite à deux voix au Châtelard. Entre récits historiques et paroles contées, laissez-vous guider par une découverte de l'histoire du cœur des Bauges et de sa capitale, le Châtelard. Réservation obligatoire au 04 79 54 84 28. À 18h30, atelier de dégustation de tomes des Bauges et vente de rissoles avant le concert. Et dimanche 23 août à 16h30, chez Capucine à la ferme sur le chemin de la cascade du Picieux, conte mythologique raconté par Vanessa. Participation au chapeau et goûter sur place. Concernant les annonces sur le massif, sécheresse en Savoie, renforcement des mesures de restriction des usages de l'eau. Depuis le 1er août, la zone du Chéran est passée en situation de crise. Seuls sont autorisés les usages prioritaires de l'eau, concourant à l'alimentation en eau potable des populations, à l'abreuvement des animaux, à la sécurité civile, à la salubrité publique et à certains usages agricoles. Aussi, le débit du Chéran étant très faible et sa température élevée, le syndicat mixte intercommunal aménagement du Chéran nous rappelle les bonnes pratiques. Ne pas faire de barrage qui augmente la température de l'eau, ne pas piétiner et perturber les fonds qui abritent de nombreuses espèces, pas de plongeons dans les gouilles qui effraient les poissons et invertébrés venus s'y réfugier pour échapper aux fortes chaleurs. Pour plus d'informations sur les bonnes pratiques à adopter lors de vos promenades dans la nature, le Parc naturel régional du Massif des Bauges a créé une web-série de 10 épisodes pour répondre à toutes vos questions et déconstruire les idées reçues sur les thématiques courantes, bivouac, cueillette, feu, baignade, déchets, chiens, usage des sentiers, etc. Retrouvez toutes les mini-capsules vidéo du parc sur la chaîne YouTube du PNR des Bauges. Le Parc des Bauges lance son appel à projet pour la 6e édition des Rancards du Parc 2027. Vous êtes artiste, scientifique, naturaliste, passionné du territoire? Vous souhaitez proposer une immersion sensible au cœur du territoire en créant un dialogue entre art et science? Envoyez votre candidature avant le 30 septembre 2026. 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

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Et en même temps, si on baisse les bras et qu'on fait rien que gueuler comme des harengs derrière nos putains d'écrans, on laisse tout s'éparer, continuer à diriger et à tout massacrer. 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

Ok, je vais sortir un nouvel album. 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Simple.

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En une année, les policiers procèdent à près de 15 millions d'arrestations. Or, ils n'utilisent leurs armes que dans 1% des cas. Cela dit, lorsqu'ils ouvrent le feu, ils le font en général pour tuer.

0: qu'il doit nous laver au Karcher qu'il vienne le faire lui-même. 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
1: J'avais assez de cette bande de Nicolas Sarkozy.

0: Et je demande simplement
1: que Ernest-Antoine Célière
0: soit respecté.

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connais l'histoire de l'animal le plus intelligent. Enfin, c'est pas vraiment une histoire, c'est dans Plutarque. Bon, Plutarque, évidemment, c'est un peu osé comme référence, mais vu les gens qui écoutent ce titre, je me dis qu'on peut peut-être un peu repousser les limites. L'autre jour, je regarde la planète des singes. Bon, ça va comme référence. Et je me dis qu'arrive enfin la planète des rats, qu'arrive enfin la planète des cafards, qu'arrive la planète des fourmis. Tu crois que eux, ils achèteront le disque? Le passage le plus émouvant du cinéma mondial des 20 dernières années, c'est dans Fantastic Mr. Fox, quand le renard, depuis l'autre côté de la vallée, salue le loup de son poing levé, signe de ralliement des animaux sauvages. Signe de ralliement des animaux sauvages, le vieux Nopassaran réactualisé. Les êtres humains ne passeront pas. Les êtres humains ne passeront pas. Les êtres humains ne passeront jamais. Ce passage, c'est aussi beau et aussi triste que la guerre d'Espagne dans le bouquin si triste d'Hemingway. Il ne reste plus qu'une seule chose à souhaiter aux renards, aux blaireaux et aux loups. C'est que nous, les franquistes, nous disparissions avant vous. Il paraît qu'on peut comparer la prolifération de l'espèce humaine sur la Terre à celle d'un cancer généralisé. Ça m'étonne pas vraiment que ça marche pareil, des êtres humains sur la Terre et les cancers, mais ça me rassure un peu de pas être le seul à avoir ce même genre d'idée. Moi, mes plus beaux souvenirs de l'espèce humaine, c'est quand je partais tout seul en randonnée, hors saison, en montagne, que je n'envoyais pas un seul spécimen de toute la journée. Et tout ce temps-là, je guettais les animaux sauvages, j'espérais les animaux sauvages, j'attendais les animaux sauvages, c'est tellement beau, les animaux sauvages. Comme le surfeur d'argent qui leur parle dans leur langue même, moi j'espérais parler aux animaux sauvages. Galactus, le mangeur de monde, tu te souviens dans la même BD, c'est juste...

pauvre surfeur d'argent, je vois tout d'avance. Mais j'y peux rien, comme dans la planète des singes, je veux plus voir le film. Je connais déjà la fin, et je guette les animaux sauvages. C'est tellement beau, les animaux sauvages. C'est tellement beau, l'immense étrangeté du regard des animaux sauvages qui te regardent comme un objet, qui te regardent comme un animal étrange toi-même, et probablement très mal habillé. L'homme est un animal nuisible que les autres espèces auraient mieux fait d'éradiquer. Comme on clouait les chouettes sur les chouettes auraient mieux fait de nous clouer. Il y a tellement plus de beauté chez les animaux sauvages, il y a tellement plus de fierté et de liberté dans le regard d'un rat même faisant les poubelles dans l'obscurité que dans le tien, scotché devant tes séries américaines. C'est tellement beau qu'il reste encore des animaux sauvages. C'est tellement surprenant que ce soit encore autorisé. C'est tellement surprenant que ce soit encore autorisé, la beauté. C'est tellement surprenant que ce soit encore autorisé, la beauté. Où il y a plein d'animaux sauvages, où ils sont bien tranquilles, à Tchernobyl. C'est bizarre qu'ils n'organisent pas des randos là-bas, genre un safari à Tchernobyl. Moi j'irais bien voir les animaux sauvages à Tchernobyl. Puis j'irais bien m'installer là-bas aussi, tiens, pendant que j'y suis. Genre, comme dans Stalker, le film de Tarkovsky. Tarkovsky comme référence, j'entends, c'est un peu exagéré, mais bon, vu les gens qui écoutent ce titre, je me dis qu'on peut peut-être encore un peu repousser les limites. Tu connais l'histoire de l'animal le plus intelligent ? Tu le connais ?

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0: Docteur ?
1: Hmm ?
0: Désolée de vous déranger, mais il y a encore un type qui a essayé de se suicider. Bah, il s'est mis une balle dans la tête, il a un énorme trou. Je sais pas quoi faire. Je sors le défibrillateur ?
1: Oui.
0: D'accord, j'essaie de le ramener ici. Mon docteur, ça fonctionne pas, là. Qu'est-ce qu'on fait ?
1: Ne vous inquiétez pas. Il est juste dans une phase de coma profond. Tout va bien se passer. Allez.
0: Un, deux, trois.

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0: Vas-y, t'écoutes quoi là? C'est le dernier stu? Vas-y, fais-moi écouter. Ouais, fais-moi écouter, s'il te plaît. C'est le dernier stup, là?
1: Non.
0: Fais-moi écouter, deux secondes.

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Très très grand. Plus grand que la plus haute montagne de tout le pays. Mon amour pour toi est plus long que le kilomètre. Tu as déjà vu un amour comme celui-là? Où? Dis-moi, où même? Je te jure, trois personnes comme ça, le père, le fils et la mère, c'est moi qui te dis ça. 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Même dans la nuit là, il peut briller plus que le soleil. 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Hein? 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Il est universel. 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